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Cédez votre frère Emmanuel Moussongo, le choix parfait et réfléchi de l'Éternel. Frères et sœurs, marchons dans la crainte du Seigneur, car le corps un jour nous décevra. Craignons Dieu pour qu'un jour que nous soyons dans la nouvelle Jérusalem.

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3: Auditeurs, auditrices, la RTVH, bienvenue à l'écoute de ces communiqués de l'Université officielle de Rwenzori. L'Université officielle de Rwenzori porte à la connaissance des anciens et nouveaux diplômés d'État, ainsi que les diplômés AD des ITEM et IM, que les inscriptions pour l'année académique 2026-2027 ont déjà débuté et se poursuivent tous les jours ouvrables de 8h juste à 15h30 à la paritora centrale de ce complexe administratif situé sur le boulevard Nyamwisi, route aérodrome Rwenda, quartier Kitulu, numéro 4. L'IOR organise les recherches scientifiques, les enseignements théoriques et pratiques dans les filières, mentions et domaines ci-après. Domaine des sciences de la santé, filière de la santé publique avec 3 mentions, épidémiologie, management des politiques et systèmes de santé, santé, environnement et développement durable, filière des sciences bucco-dentaires, domaine des sciences psychologiques et de l'éducation, filière des psychologies avec 3 mentions, psychologie clinique, psychologie du travail, psychologie scolaire, filière des sciences de l'éducation avec 2 mentions, pédagogie scolaire, administration et planification de l'éducation, filière de l'éducation à la paix, domaine des sciences économiques et de gestion, filière des sciences de gestion avec comme mention gestion financière, filière des sciences économiques avec comme mention économie de développement, filière d'informatique de gestion avec comme mention informatique appliquée à la gestion des entreprises, domaine des sciences et technologies, filière de biologie, gestion de l'environnement, géologie. La préparatoire pour les candidats qui fréquenteront le génie, filière de génie électrique, génie civil ou ingénierie des systèmes de transport routier, structures et ouvrages à et ouvrages d'art hydraulique et construction hydraulique, filière de génie informatique, filière de génie électronique, domaine des sciences juridiques, politiques et administratives, filière des sciences juridiques avec comme mention droit public, droit économique et social, droit privé et judiciaire, droits humains, filière des relations internationales, filière des sciences politiques et administratives, avec comme mention sciences politiques et sciences administratives et management. Domaine des sciences de l'homme et de la société, filière des communications appliquées, avec comme mention presse, information et communication publique, communication stratégique des organisations, filière d'anthropologie, filière des études des genres, filière des études des genres, en partenariat avec l'école de genre de l'Université de Goma, filière des sociologies. Les éléments du dossier sont les suivants et doivent être fournis au complet dans une farde à tringle. Les bulletins d'inscription à l'IOR à retirer au service des inscriptions de l'université, photocopie du diplôme d'État pour les anciens diplômés ou son équivalent pour les étrangers, photocopie de la revue de l'inspection pour les nouveaux diplômés, photocopie des bulletins de 3e et 4e secondaire ou bulletins de 5e et 6e sous ancienne appellation, attestation de naissance, attestation de nationalité, attestation de mariage ou célibat, attestation de bonne vie et mœurs, attestation d'aptitude physique signée par un médecin d'État, 6 photos passeport des mêmes tirages, photocopie de la carte d'identité recto verso sur la même page, les curriculum vitae. Pour tout autre renseignement, contactez la paritora centrale de l'IOR qui vous souhaite la bienvenue dans ces hauts lieux du savoir. Fête à Butembo, le 7 juillet 2026, c'est le secrétariat général académique de l'IOR, Dr Mboussa Maombi Masinda, professeur associé à Parafé.
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3: Et voilà, c'est tout pour ce carnet de communiqués. Merci de l'avoir écouté.
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1: Bonjour chers auditeurs et auditrice, je m'appelle Kapinga Kazadidalia. Je suis écolière au complexe scolaire Les Anges. Je vais commenter le texte « Un enfant courageux ». Ma mère avait bien du mal à nous nourrir, moi, mon frère aveugle, une petite sœur, mes grands-parents et elle. C'était bien dedans autour d'un pain. Cela me faisait honte et peine de voir tant de travail, tant de misère et tant de bouche à la maison. Me sentant déjà courageux et fort, je dis à ma mère, « Donne-moi les outils de mon père. » Elle me les donna en me demandant de les lui rendre. Je descendis au village d'en bas et je dis, « Qui est-ce qui veut que je tire de la pierre pour lui ? Je ne travaillerai rien que pour mon pain. » Quelques-uns me dirent, « Va à la carrière, nous verrons si tu mérites ton pain. » Je commençai à travailler pour l'un et pour l'autre. Je ne remontais que le samedi soir à la maison et je rapportais la semaine. Ma mère m'embrassait et me disait, « Quant à toi, quel malheur que tu n'aies pas les bras, car tu y as le cœur de ton père. » Le texte nous parle d'un enfant qui a perdu son père, une famille très pauvre. La famille n'avait rien à se nourrir. Je pense que l'enfant avait raison de travailler aussi dur. Parce que la mère était triste. La mère, elle était encore en deuil. Les grands-parents qui étaient vieux ne pouvaient pas travailler. Sa petite sœur était encore trop jeune et son frère aveugle ne pouvait rien faire. Je pense que l'enfant avait raison. C'était lui le seul qui pouvait travailler dans la maison. Malgré qu'il a abandonné les études pour travailler, en plus un travail lourd.
2: Je pense que l'enfant n'avait pas raison parce que ce n'était pas son devoir de nourrir sa famille.
3: Je pense que l'enfant n'avait pas raison de travailler parce que ce travail pourrait le rendre malade ou même le tuer. Puis encore, il y avait la mère aussi. La mère pouvait travailler.
1: Moi, je pense que l'enfant avait raison parce que s'il n'avait pas travaillé, sa famille aurait pu bien mourir de faim. Cet enfant est responsable, comme on le dit dans ce texte, il est courageux et il ressemble à son père.
4: Moi aussi, je pense que cette affaire avait raison, puisque d'après le texte, c'était l'aîné de la famille et un aîné doit remplacer son père. C'est bien que l'aîné ait le cœur de son père.
5: J'ai dit que l'enfant n'a pas raison parce que sa mère, elle était là. Bien sûr qu'elle avait un choc de voir que son mari vient de mourir, mais ce n'est pas à dire que l'enfant pourrait faire un travail aussi dur que casser des pierres. Parce que ça pouvait même lui tuer. Je pense que la mère aussi pouvait faire un petit boulot comme vendre des arachides. Je crois qu'elle était aussi paresseuse et irresponsable. Son enfant pourrait aussi étudier. Ses grands-parents étaient là pour aussi demander de l'aide à la famille.
6: Pour moi, je pense que la mère était responsable. Même si son mari n'était plus là, même si elle a perdu son mari, elle était encore avec le reste de sa famille pour continuer le travail. Au lieu de laisser l'enfant tout continuer. Comment aussi la mère peut faire ça? C'est une mère irresponsable.
5: L'enfant pouvait aussi partir à l'école, étudier comme tous les autres. Je crois que lui aussi, il était aussi malheureux de voir que les autres, des uniformes, lui, il travaillait en cassant des pierres. Ça lui faisait aussi mal au cœur, mais je ne comprends pas pourquoi la mère, elle était aussi paresseuse.
1: Cet enfant, moi, je trouve qu'il était plutôt fier quand il voyait les autres étudier et lui travailler.
7: Moi, je pense que la femme avait raison parce que sa famille était pauvre, il pouvait travailler pour gagner peu d'argent pour nourrir sa famille.
8: Dans les tests, je vois qu'on n'a pas vraiment précisé si la mère ne travaillait pas. Donc, dès la partie d'insulter la mère paresseuse, moi je vois qu'il ne faut pas insulter parce que dans les tests, on n'a pas parlé si la mère était paresseuse, s'il ne travaillait pas. Donc, la mère avait du travail peut-être. Malheureusement, le travail ne lui donnait pas assez d'argent pour faire étudier l'enfant. Mais quand l'enfant a su que le travail n'était pas si rentable, ça cause de ça qu'il a décidé d'aider sa famille. La mère, peut-être, le travail qu'il faisait était juste de gagner 50 francs par jour. Et puis, comment il peut faire étudier l'enfant avec une école qui paye 50 dollars? Ça serait impossible. Ça compte que la femme a décidé d'aider sa mère.
9: Je vois que l'enfant n'avait pas raison parce que la mère était là. Même si son mari était mort, elle pourrait rester courageuse parce qu'elle ne pouvait pas laisser l'enfant travaillait.
6: Même si la mère n'avait pas les moyens de scolariser son enfant, elle pouvait emprunter l'argent pour payer les frais scolaires. Le travail que l'enfant faisait n'était pas de son âge.
2: Je ne suis pas d'accord quand on dit qu'il devrait s'emprunter, parce que quand on s'emprunte, c'est encore se rendre la famille plus pauvre qu'avant. Mais quand même, l'enfant, il a choisi un travail dur. Il devrait même choisir un petit travail.
1: Il faut toujours aider sa famille, même en situation.
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3: Elle est que nous puissions être dotés d'un pouvoir sans commune mesure. On n'apporte rien au monde en se dévalorisant. Il n'est pas éclairé de se faire plus petit que l'on est, simplement pour rassurer les autres autour de nous. Si nous nous libérons de notre propre peur, notre présence seule pourra aussi libérer les autres.
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6: Nouvelle édition du journal sur RTVH. Madame, monsieur, bienvenue à cette édition. Il est 7h. À bout. Au sommaire, ce journal, vers la matérialisation du projet de modernisation des voiries urbaines du Nord-Kivu par le gouvernement central. C'est en appui aux initiatives du gouvernement provincial. 50 km asphaltés sur l'ensemble de la province. Ce projet a été lancé hier vendredi à Beni par le gouvernement militaire.
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6: Maison de santé de Kaina et Alimbongo, touchées par la 17e épidémie de la maladie à virus Ebola. Elles ont enregistré leur premier cas positif hier vendredi. Avec ces nouvelles notifications, toutes les zones de santé du territoire de Lubero sont désormais touchées.
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6: Et puis la promotion de la culture, de paix, de tolérance. Le Monde a célébré hier vendredi la journée internationale de la non-violence. Un activiste à Butembo plaide pour l'intensification de la communication essentielle pour lutter contre les violences, notamment dit à la riposte contre la maladie à virus Ebola.
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6: Voilà tout pour les titres. Merci d'être nombreux ce matin pour vous informer. C'est votre droit et nous en faisons notre devoir tous les jours. Bienvenue.
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6: Fabrice Mimbi est à la mise en onde. Nous le disions au sommaire de ce journal. La ville de Beni va bénéficier de 25 km de route asphalté dans les 24 prochains mois. Ce projet est financé par le gouvernement central. Il a été lancé hier vendredi par le gouverneur militaire. Le général-major Évariste Somo salue cet investissement destiné notamment à améliorer la mobilité urbaine et les conditions de circulation. Les détails, c'est avec vous, Patrick Saloua. L'élément n'est pas donc disponible avec nous ce matin. On y reviendra plus tard. Et puis le lancement hier vendredi 2 octobre à Butembo de l'opération d'identification et de numérisation des parcelles dans le quartier Biondi. Nous sommes en commune de Kimemi. Le go a été donné par le bourgmestre de cette municipalité. L'objectif est donc plutôt la sécurisation de la population et de ses parcelles en cas de nécessité. A fait savoir l'autorité municipale. Les habitants, eux, présents à la cérémonie, ont accueilli positivement cette initiative et promettent de se l'approprier. Reportage de Nelson Rafiki rendu par Providence Bureau.
13: C'est la cellule Kasongomi qui a été choisie comme pilote pour le démarrage de cette opération. Toutes les parcelles de la commune de Kimemi seront identifiées et numérotées, a fait savoir le commissaire supérieur. Louawa Kitieki Job, bourgmestre de la commune de Kimemi.
14: À chaque moment où les malfrats et les hommes en armes font des incursions dans les maisons, on n'a pas de précision pour intervenir si vite. Nous avons voulu que chaque parcelle soit identifiée. Il y a d'autres endroits où il n'y a pas de numéro. Non seulement pour Kasongomi ou Biondi, mais c'est dans notre entité. Nous continuons mollo. Nous avions d'abord débité avec le quartier Guignolé. Donc c'est pour vous dire que ça, c'est une continuité. C'est l'identité d'ailleurs de la parcelle. En cas de quoi, nous serons prêts à intervenir.
13: Au lancement de cette opération, certains habitants se sont procurés volontairement des plaques de numérotation comme pour soutenir cette initiative de l'autorité municipale. C'est le cas de Masika Mouaïroa Nema. Ils nous ont d'abord expliqué l'importance de cette plaque de numérotation des parcelles. Par exemple, lorsqu'il y a un cursus des bandits la nuit, la police est souvent désorientée. Mais grâce à cette numérotation, la police n'aura plus de soucis pour intervenir et pour secourir. L'identification et la numérotation des parcelles constituent une bonne base pour la sécurité des habitants. Osé Kwamire, leader au sein des associations des jeunes du quartier Biondi, appelle la communauté à s'approprier cette initiative.
5: Nous disons merci d'avoir songé à nous et surtout pour cette idée du processus de renouvellement des plaques d'identification des parcelles. C'est très important parce que nous pouvons avoir maintenant une adresse claire. Pas seulement par rapport aux services de sécurité, mais aussi et surtout quand nous avons des visiteurs, des amis qui veulent venir nous rendre visite, ils demandent toujours « tu es de quel côté ?»
13: Après Biondi, l'identification et la numérotation des parcelles dans la commune de Kimemi devront s'étendre sur d'autres quartiers de l'entité, indique l'autorité municipale.
6: Et puis face à la détérioration avancée de la route Boutembo-Mango Régipa, les transporteurs et autres usagers déclenchent un mouvement de grève de 2 semaines à dater d'hier vendredi 2 octobre. La route est devenue impraticable, causant de nombreux cas d'accidents avec un impact négatif sur le coût de transport. Cet état piteux de la route est aussi à la base de la hausse vertigineuse des prix des produits vivriers qui proviennent de cet axe, dénoncent les usagers. Réunis en collectif, les transporteurs haussent le ton pour décrier le manque d'entretien de la route. Soutenu par la société civile, le collectif des transporteurs exige une évaluation sur le terrain par les services provinciaux des infrastructures afin de contraindre la tributaire à remplir ses obligations. Écoutez Samuel Kaini, président de la société civile du secteur des Bapéré, au téléphone de Roger Mouliata.
15: Je sens bien que les réclamations, ce sont des réclamations qui sont fondées. Et d'ailleurs, c'est tout ce que nous sommes en train de dire chaque jour. Nous dénonçons l'état de délabrement très avancé de la route. Voilà, ils viennent de déclencher un mouvement de grève de 2 semaines pour essayer d'alerter cet état de la route qui est vraiment dans un état de délabrement. Et nous, quand nous avons essayé de voir que la route Mangourejipa ne devrait pas rester dans cet état, étant donné que l'attributeur a passé bon nombre de temps dans la route, mais la route continue toujours à se présenter comme si l'attributeur n'existait pas dans la route. Et c'est pourquoi, à partir de cette lettre, les autorités provinciales de venir passer à une évaluation de cette route pour que la route puisse être entretenue. Plusieurs conséquences des transports de vieilles tellement élevés, les coûts des marchandises sur les marchés, il y a des prix qui sont vraiment haussés, il y a des accidents. Nous, comme société civile, nous appelons aux autorités de voir comment gérer cette question.
6: 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RTVH matin, il est 7h07 à Bouté. 6 nouveaux cas confirmés de la maladie à virus Ebola ont été notifiés la journée d'hier, vendredi 2 octobre, à Kaina et Limbongo, dans le sud d'État de Lubero, zone sous administration rebelle de l'AFCM-23. Avec ces nouvelles notifications, désormais toutes les 7 zones de santé que compte le territoire de Lubero sont désormais touchées par la 17e épidémie de la maladie à virus Ebola. Souche Bundibugyo, détail avec vous, Azafili Timiré.
16: Déclaration de guérison et de sortie. Date dans...
6: Je le disais donc, 6 nouveaux cas confirmés de la maladie à virus Ebola ont été notifiés hier vendredi à Kaina et à Limbongo, dans les sud du territoire de Lubero, zone sous administration rebelle de l'AFCM-23. Avec ces nouvelles notifications, donc, désormais, toutes les 7 zones de santé que compte le territoire de Lubero sont touchées par la 17e épidémie de la maladie à virus Ebola.
17: La résurgence de la maladie est bien confirmée dans les 6 du territoire de Lubero. La zone de santé d'Alimbongo, jusque-là épargnée, vient d'enregistrer 4 nouveaux cas, tandis que Kaina en notifie 2 autres. Selon des sources sanitaires locales, sur l'ensemble de ces 6 cas confirmés ce vendredi, 4 décès ont été enregistrés et 2 malades restent actifs et sous prise en charge. D'après les mêmes sources, Il s'agirait des contacts à provenance de Boutembo au nord du territoire. C'est une réussite inquiétante pour la zone de santé de Kaina. Il y a une semaine encore, son unique cas avait été déclaré guéri. Aujourd'hui, l'inquiétude plane de nouveau. À Kaina comme à Limbongo, la surveillance épidémiologique est renforcée et le listage des contacts est en cours afin de rompre rapidement la chaîne de transmission, fait savoir les communiqués de presse de l'équipe de l'urgence sanitaire locale. Cette résurgence porte à 7 le nombre des zones de santé affectées sur les 7 que compte le territoire, à savoir Lubero, Biena,

0: Mangrojipa, Kaina et Alimbongo. Elle intervient alors que le Nord affichait une décrie encourageante avec seulement 7 cas du 27 au 30 septembre et 18 jours consécutifs sans nouveau cas dans la zone de santé de Biéna. Azaf Lutimiré, depuis Lubero.
1: Et puis les centres de traitement de la maladie à virus Ebola de l'hôpital général d'inférence secondaire de Matanda à Butembo, nouvellement mis en service, a donc enregistré ses tout premiers guéris. Ils ont été déchargés hier vendredi. C'était au cours d'une cérémonie présidée par les autorités sanitaires. Reportage de Steve Maté que nous rend Prosper Bourg.
2: C'est vainqueur. Il s'agit d'un homme et d'une femme qui venaient de passer quelques jours au centre de traitement de Matanda pour leur prise en charge. Leur déchargement constitue une preuve d'engagement du personnel soignant dans la riposte contre Ebola, a estimé le médecin direct de l'hôpital général de référence de Katwa, représentant du médecin-chef des hommes de Katwa à la cérémonie. Docteur Papi Mafuta encourage les malades à s'orienter vers les structures sanitaires dès les premiers symptômes.
3: Nous remercions Dieu car nos compatriotes qui étaient malades sont aujourd'hui guéris. Dans la zone de santé de Katwa, nous comptons déjà 115 personnes guéries. Elles sont les 114e et 115e personnes à avoir été guéries. Cette maladie est dangereuse et peut être mortelle. Mais les infirmiers peuvent aider à sauver une personne si elle arrive en temps dans un centre de traitement Ebola.
4: Hôpital Mbeleawakati.
2: Cette guérison déclarée réjouit les vainqueurs qui témoignent de la bonne prise en charge dont ils ont été bénéficiaires.
5: Nous disons merci pour notre guérison. Nous avons été bien traités et bien soignés à temps. J'ai passé 5 jours avec des maux de tête et de la fièvre. Je suis maintenant en bonne santé. Les gens doivent venir à temps pour être soignés et guérir rapidement.
3: Je remercie Dieu et le personnel soignant qui nous ont bien traités. J'ai passé une semaine avec des maux de tête, de la fièvre et des douleurs musculaires. Car plus longtemps vous restez à la maison, plus vous augmentez les risques de mourir.
2: Il s'agit des tout premiers guéris sortis du centre de traitement d'Ebola à l'hôpital général de référence secondaire de Matanda depuis sa mise en service il y a quelques jours. Les désormais ex-patients ont reçu chacun un kit de déchargement.
1: La journée internationale de la non-violence a été célébrée vendredi 2 octobre. Elle vise à promouvoir la culture de paix, de tolérance et de compréhension par l'éducation et la sensibilisation, en privilégiant le dialogue et la résistance pacifique face aux conflits et aux injustices. Une journée qui se célèbre cette année dans un contexte sanitaire difficile, marqué notamment par des actes de violence contre les équipes de riposte contre Ebola. Face à cette situation, Maître Sekera Kivasuvamo Kasereka estime qu'une intensification de la communication est essentielle pour lutter contre la violence. Ces propos ont été recueillis par Providence Bureau.
6: Dans un contexte de la maladie à virus Ebola, la meilleure façon de lutter contre la violence, c'est d'intensifier la communication. Parce que vous savez, la non-violence, c'est en fait la force de l'amour. C'est ça la meilleure définition de la non-violence. Alors, quelle que soit la méchanceté de quelqu'un, si vous êtes en train de faire du bien à une personne et que la personne ne comprend pas encore, ça veut dire qu'il faut multiplier des stratégies pour démontrer le bien de ce que vous êtes en train de faire. Il faut multiplier les stratégies pour prouver. C'est comme par exemple aujourd'hui, dans des CTE, il y a des personnes qui guérissent. Ce sont des occasions qu'il faut multiplier pour sensibiliser. Il faut aussi travailler sur les défaillances. Parce que lorsque dans la riposte, il peut y avoir certaines défaillances, bien sûr, ce sont des œuvres humaines. Il est important que ceux qui travaillent dans la riposte puissent aussi réparer ce qui peut y avoir comme défaillance afin toujours d'augmenter le niveau de crédibilité et d'augmenter le niveau des preuves de bonne foi dans ce qui est en train d'être fait. Parce qu'il est prouvé qu'une personne ne peut pas s'opposer à une action ou à une activité qui est destinée à elle si elle arrive à être convaincue que ce qui est fait, c'est dans son bien.
1: Et puis pour terminer ce journal, chaque premier vendredi du mois d'octobre, comme hier, marque la journée mondiale du sourire. Cette célébration vise à rappeler l'importance de ce petit geste quotidien, souvent considéré comme une simple marque de gentillesse. Le sourire est un outil puissant pour notre santé physique et mentale, révèle le psychologue Erasme K. Rania de l'hôpital général des références de Katoa. Il affirme que le sourire apporte de nombreux bienfaits concrets, citant entre autres la diminution des stress, le rajeunissement, le bien-être, mais également le renforcement de relations. Écoutez Erasme Kakirania dans ses propos recueillis par Puissance Mukirania.
7: Le sourire peut essayer de baisser, lorsqu'on sourit plusieurs fois par jour, le sourire peut essayer de baisser l'hormone du stress, qui est le cortisol. Et lorsque le sourire baisse l'hormone du stress, il stimule évidemment les hormones du bien-être, telles que les endorphines, la dopamine. Et quelqu'un se sent heureux en se liant avec les autres. Lorsque on est en train de sourire, on est en train de détendre les nerfs. Donc, on peut dire que le sourire permet à des tensions nerveuses. Sur le plan relationnel, lorsqu'on est en train de sourire avec son partenaire, avec son ami, comme ça ravive aussi, d'une manière ou d'une autre, les relations. Lorsqu'on provoque les rires de l'autre, entre-temps, il y a de l'harmonie sur le plan affectif dans votre relation. Et d'ailleurs, pour les enfants, le visage souriant est plus mémorisé que le visage qui frogne. Parce que le visage qui frogne entraîne certaines frustrations chez les enfants, chez les tout-petits, alors que le visage qui sourit est vite mémorisé. Les gens qui ont tout le temps les visages frognés, les gens qui ont tout le temps les visages tristes, peuvent paraître vieux quand bien même ils aient un âge qui ne reflète pas leur visage.
1: Ce journal est terminé. Merci donc à vous d'avoir écouté ce quart d'heure d'info sur nos antennes. Restez branchés sur nos antennes, bien évidemment, parce que nos programmes se poursuivent. C'est déjà le week-end et les programmes de RTVH sont bien adaptés pour vous accompagner. Tout de suite, le journal de sport.

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2: Amis sportifs, merci pour cette fidélité que vous accordez à ce programme de RTVH. Nous vous accueillons dans cette nouvelle production sportive. Les léopards de la RDC se sont inclinés 2-0 face au Crane de l'Ouganda ce vendredi 2 octobre à Johannesburg lors du premier acte de leur double confrontation amicale. L'Ouganda a ouvert le score dès la 7e minute de retour de Vessière alors que les Congolais poussaient pour obtenir l'égalisation. Le Crane a fait les breaks en inscrivant le second but pour se mettre définitivement à l'abri. Malgré ce résultat défavorable, il faut continuer à soutenir le groupe pour la suite. L'analyste sportif Marc Moulindo estime que ce faux pas offre plutôt une opportunité au staff technique d'accentuer la cohésion de l'équipe et d'ajuster le collectif. Vous l'écoutez dans cet élément.
3: Si quoi que ce sert, évidemment, c'était une piètre prestation de nos léopards. Peut-être c'est dû à la cohésion, peut-être qu'ils ne sont pas encore habitués à jouer ensemble, mais peut-être que ça va venir avec le temps. Mais en tout cas, on a vu une équipe très moyenne de la RDC. Évidemment, même si les buts sont arrivés à des erreurs individuelles, notamment du gardien Berthaud qui a fait une très mauvaise prestation, mais dans l'ensemble, ils ont déjà cette volonté de venir jouer. Ce qui serait de les encourager, pas les blâmer. Je crois que nous allons tout de même dire félicitations, même s'ils ont perdu. Ce qui a manqué, c'est juste, je crois, leur envie, la cohésion aussi. Ils ne sont pas encore habitués à jouer ensemble, mais ça va venir avec le temps. Je crois que le sélectionneur Sébastien de Sabre aura le temps de pouvoir jauger leur capacité de cohésion. Alors, ils ont encore un match à jouer le lundi, une revanche à prendre. Je sais qu'ils ne vont pas décevoir la nation. Je sais que les lundis, ils vont prendre leur revanche, ils sont des professionnels, ils jouent dans des grands clubs.
2: Pour rappel, cette deuxième phase des rassemblements vise principalement à tester de nouveaux joueurs après les beaux débuts de Congolais dans les éliminatoires de la CAN Pamoja 2027. La sélection congolaise tentera de se relancer alors de réagir ce lundi 5 octobre à l'occasion de la match retour qui se jouera également en Afrique du Sud. Et la finale du tournoi de pré-saison de Lubumbashi se dispute ce samedi 3 octobre au stade Tupisa Mazembe de Kamalondo à Lubumbashi. L'affiche ultime opposera le football club Saint-Éloi Lupopo au football club Blessing à partir de 15h30. Pour atteindre la finale, le Béni de Lualaba avait écarté le cercle. Il se dispute ce samedi 3 octobre au stade Tupisa Mazembe de Kamalondo à Lubumbashi. L'affiche ultime opposera le football club Saint-Éloi Lupopo au football club Blessing à partir de 15h30. Pour

0: Vita Club, l'FC Les Aigles du Congo, l'Est Dauphin Noir de Goma, le Football Club MK Etacheite, l'Olympique Club Les Élites, le Football Club Chicas, le Football Club New Jack, le Football Club Novankin. Ces différentes compétitions de pré-saison permettent aux clubs engagés de tester alors leurs effectifs et d'affûter leurs armes en vue des coups d'avoir officiels du championnat national de Ligue 1 et Ligue 2. Amis sportifs, c'est par là que nous bouclons complètement cette chronique sportive. Merci à vous toutes et à vous tous de l'avoir écouté.
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3: Dans cette revue de presse, la situation sécuritaire actuelle dans le territoire de Libéraux alimente la presse en ligne locale et régionale. France Registre, RPVH.net, rapporte en sa une que les 5 combattants du M23 ayant fait défection en début de semaine dans le territoire de Libéraux ont été mis à la disposition des forces congolaises à Kasuo jeudi 1er octobre. L'annonce a été faite par le porte-parole de la synergie des volontaires pour la défense de la patrie VDP Wazalendo du Front Grand Nord, John Mangaiko. Il explique que ces rendus sont des soldats de l'armée loyaliste enrôlés de force dans les rangs des rebelles après la chute de la ville de Goma en janvier 2025. Ils ont été remis avec deux armes de type AK-47. Le porte-parole encourage d'autres combattants du M23 à déposer les armes et à se rendre aux forces gouvernementales, note notre site. Dans l'entretemps, Radiomoto.net alerte sur la poursuite des combats entre Wazalendo et M23 dans deux groupements du territoire de Libéraux, notamment Moussoundi et Outoué, dont les chefferies de Batangui et Bamaté en territoire de Libéraux. Depuis 7h locale de jeudi, raconte le site d'information, des armes se font entendre à Kandolé, Kirivou ou Viandé et dans d'autres localités de cette zone. Des sources contactées sur place font état de mouvements des habitants vers Kalimba, Kiribata, Vusissa ainsi que Fungulo. D'autres médias en ligne vont plus loin dans la question sécuritaire à l'est de la RDC sous le cadre d'Agora Grand Lac qui titre « Est de la RDC, Mouyaya échange avec Amnesty International sur les exactions liées au pillage de minerais ». D'après le média en ligne de la ville de Goma, 18 mineurs artisanaux exécutés, circuit des pillages vers le Rwanda. Amnesty International a présenté à Kinshasa un rapport accablant sur Rubaya au nord Kivu et Lomera au sud Kivu. C'était lors d'un échange entre le ministre de la Communication et Médias Patrick Meya et la délégation d'Amnesty International. Et parallèlement, le Volcan News signale qu'Amnesty International a lancé ce jeudi 1er octobre à l'échangeur délimité à Kinshasa la campagne Nuit des bougies pour honorer les victimes des violences dans l'est du pays et réclamer vérité, justice et réparation durable. Des bougies ont été allumées jeudi soir à l'échangeur des Limités lors d'une cérémonie destinée à rendre hommage aux personnes touchées par plusieurs décennies de violences. Merci de nous avoir suivis. C'était les deux.
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3: Touchée par plusieurs décennies de violences. Merci de nous avoir suivis. C'était les deux.
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4: 69 et 91%. En ce moment, les vents soufflent vers l'est avec une vitesse de 4 à 11 km par heure. L'après-midi, soit de 12h à 18h, la température bascule entre 21 et 24 degrés Celsius. L'humidité nage entre 65 et 85%. Les vents prennent la direction du nord-est sous une vitesse de 7 à 14 km par heure. Enfin, le soir, soit à l'intervalle de 18h et minuit, la température est évaluée entre 17 et 19 degrés Celsius. L'humidité, elle, passe de 87 à 94%. Pendant ces temps, la direction du vent est le sud-est sous une vitesse de 4 à 7 km par heure. Le soleil s'élève à 5h49 et se couche à 17h56, tandis que la lune s'élève à 23h21 pour se coucher à 10h48. En somme, retenez que la journée de ce samedi s'annonce humide, le port des pardessus ne gênera pas du tout. C'est la fin de cette page météorologique. Merci infiniment à vous tous, auditeurs et auditrices, de l'avoir écouté. Bonne suite des temps chez vous.

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0: commence à 5h30, temps universel.
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0: L'heure d'un nouveau point sur l'actualité africaine avec Arthur Ponchelet. Bonjour Arthur.
2: Bonjour à tous. On est à Yaoundé dès le début de ce journal. La capitale camerounaise où les taxis n'ont plus que 3 jours pour se faire enregistrer en mairie sur une plateforme digitale. Quelques 10 000 véhicules manqueraient toujours à l'appel. Plus de 4 mois d'épidémie et une barre symbolique franchie. Ebola a fait 4 000 morts en RDC. Dernier chiffre du ministre de la Santé qui promet que le pic est passé. La RDC et nos révélations ce matin sur le mémorandum sur la défense et la sécurité signé en décembre dernier avec les États-Unis. RFI a pu consulter le texte, les détails dans un instant. La une, c'est aussi l'Éthiopie et une milice pro-gouvernementale qui revendique le contrôle de l'aéroport de Mekele, la capitale du Tigré. La publication hier au Sénégal du rapport de la mission parlementaire sur l'affaire Softcare et puis les sports dans 10 minutes et la défaite 2-0 des Léopards face aux Cranes de l'Ouganda hier. Les Yaoundéens et les Yaoundéennes les empruntent quasi quotidiennement. C'est même l'un des principaux moyens de transport dans la capitale camerounaise. Les taxis, face au durcissement des règles, d'ici 3 jours, les 30 000 véhicules et leurs propriétaires devront obligatoirement être enregistrés sur une plateforme digitale, faute de quoi ils ne pourront plus circuler. Une mesure présentée comme une façon d'assainir et de sécuriser le secteur. Mais à Yaoundé, les quelques 10 000 chauffeurs qui ont attendu le dernier moment pour s'enregistrer, eux se plaignent, il y a trop d'attentes au guichet. Reportage Emmanuel Juntap.
3: En colère et impatient, plus d'une centaine de chauffeurs et propriétaires de taxis font la queue devant les box aménagées à la mairie de la ville de Yaoundé. Apollinaire Nganou est un chauffeur de taxi. Il dit être là depuis les premières heures de la journée.
4: Si on avait décentralisé dans les mairies, mais quand on concentre tout à l'hôtel de ville, il y a de froid, les gens doivent être réticents et ça n'aboutit même pas.
3: Lors du lancement de l'opération il y a 3 mois, le partenaire technique avait annoncé la création de 7 points d'enrôlement, mais cela n'a plus été effectif. Jean-Patrick Mfoulou, chef de la cellule des transports et de la mobilité à la communauté urbaine, explique.
5: À jour, on a environ 4 communes d'arrondissement là, pour pouvoir faire des enregistrements. Il y a des communes d'arrondissement qui n'ont pas assez d'espace large pour offrir aux différents enquêteurs un box.
3: Après présentation de certains documents, de nombreux chauffeurs de taxi parviennent au bout de la procédure. Il leur est dit qu'ils recevront le code QR via WhatsApp. Malgré un grand nombre de retardataires qui se bousculent, il n'y aura pas de tolérance administrative dès mardi prochain, martèle Jean-Patrick Mfoulou.
5: Les véhicules qui ne se sont pas fait enregistrer doivent automatiquement ne pas circuler dans la ville de Yaoundé.
3: Plus de 20 000 taxis et chauffeurs se sont déjà fait enregistrer, mais la ville de Yaoundé compte environ 30 000 taxis. Selon la communauté urbaine, l'implication des principaux syndicats de transport urbain à la sensibilisation semble n'avoir pas convaincu tout le monde à se conformer. Emmanuel Juntap, Yaoundé, RFI.
2: Plus de 4 mois d'épidémie, des dizaines de provinces de santé touchées et désormais la barre des 4000 décès franchis. Ebola fait toujours rage en République démocratique du Congo. Dernier chiffre dévoilé hier par le ministre de la Santé, Roger Kamba, qui se veut rassurant. Le pic est derrière nous, affirme-t-il, ajoutant que 19 provinces de santé n'ont enregistré aucun cas ces 3 dernières semaines. La République démocratique du Congo et la société civile du Nord et Sud Kivu qui s'opposent au recensement annoncé par les autorités congolaises. Impossible en pleine guerre, disent-elles, assurant que cette opération rendrait apatride la population qui vit en zone contrôlée par l'AFC M23. La guerre entre l'armée congolaise et le groupe politico-militaire soutenu par le Rwanda, qui fait l'objet, vous le savez, de nombreuses discussions. On l'évoque régulièrement sur cette antenne. Il y a plus d'un an, Kinshasa et Kigali signaient un accord à Washington. En parallèle, et quelques mois plus tard, la RDC a aussi signé un mémorandum sur la défense et la sécurité avec les États-Unis. Son contenu n'avait alors pas été révélé. Tout juste savait-on qu'il était question d'une coopération plus étroite sous réserve de réforme de l'armée congolaise. Désormais, RFI a pu mettre la main sur le texte et nous sommes aujourd'hui en mesure de vous en préciser les contours. Patient Ligaudy, que prévoit-il ?
6: Premier élément, la protection des minerais critiques et des terres rares figure explicitement parmi les objectifs du partenariat avec celle des infrastructures stratégiques et le respect de l'intégrité territoriale congolaise. Pour renforcer l'armée, le texte envisage d'abord davantage de formation. L'ambition affichée est de faire bénéficier la RDC du plus grand programme de formation militaire professionnelle d'Afrique centrale. Renseignement, logistique et génie militaire sont notamment cités. S'y ajoutent le contrôle des frontières et les échanges d'informations. L'aide à l'équipement et à la modernisation des moyens militaires relève, elle, d'une étape conditionnelle. Washington s'est dit prêt à les examiner si l'armée congolaise démontre des progrès durables dans sa professionnalisation, le respect des droits humains et l'obligation de rendre des comptes. Mais aucun financement n'est garanti. La coopération dépend des ressources disponibles et des lois applicables. Prévu pour 5 ans, ce mémorandum n'est pas juridiquement contraignant. Des textes complémentaires doivent préciser les modalités pratiques.
2: Passion Ligodi, c'est une ville de plusieurs dizaines de milliers d'habitants, carrefour stratégique du nord de l'Éthiopie. Mais quelle est la capitale du Tigré au cœur des combats qui opposent les rebelles tigréens à l'armée et ses alliés? Ces dernières heures, les forces de paix du Tigré, une milice pro-gouvernementale, affirment avoir pris le contrôle de l'aéroport. Impossible à ce stade de le vérifier de manière indépendante, mais Marlène Panara, si cela se confirmait, ce serait une prise majeure pour l'armée fédérale.
7: La vidéo postée quelques heures plus tôt sur leurs réseaux sociaux montrait les combattants, tout sourire, assis à l'arrière d'un camion bleu en route pour Mekele. Dans la soirée vendredi, ils disent avoir atteint leur objectif. L'aéroport de la capitale régionale est désormais sous leur contrôle. Cet aéroport avait été pris le 23 septembre dernier par les forces de défense tigréennes du Front de libération du peuple du Tigré, le TPLF. Premier acte de l'offensive de l'alliance d'opposition dont le but est de destituer le gouvernement fédéral. Sur X, les TPLF affirmaient aussi vendredi soir être en train de libérer la ville de Mekele. Plus tôt cette semaine, le groupe armé avait repris le contrôle de plusieurs localités du sud du Tigré, comme Alamata, à 200 km de là, au prix d'intenses combats. Quelques heures avant la prise de l'aéroport, vendredi, le Premier ministre Abiy Ahmed s'est exprimé pour la première fois de manière indirecte sur le conflit. « À nos frères qui se sont égarés et qui se dressent contre leur propre pays, je voudrais dire ceci. S'ils tournent aujourd'hui leur visage vers la paix, je veux leur assurer que la porte sera toujours ouverte. » Un message, sans les nommer, aux groupes armés membres de l'alliance d'opposition. Marlène Panara, Addis Abeba, RFI.
2: Les combats ne faiblissent pas non plus au Soudan. Des frappes de drones ont fait au moins 10 victimes cette semaine à El Obeid. Elles ont visé un centre d'accueil de réfugiés et un dortoir universitaire. Le gouvernement accuse les forces de soutien rapide d'en être à l'origine.
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2: 5h38 à Dakar, on la surnomme l'affaire Softcare, du nom de la filiale sénégalaise d'un groupe chinois spécialisé dans les produits d'hygiène. L'entreprise est dans la tourmente depuis la découverte en décembre dernier de plus d'une tonne de matières premières périmées dans son usine. Depuis, une mission parlementaire a été mise sur pied et elle a rendu hier son rapport. Rien ne permet de prouver la présence de ces matières périmées en vente sur les marchés, assurent les élus. Pas de quoi convaincre Mohamed Diallo, le secrétaire général du collectif de défense des consommateurs Niolank, demande lui le retrait des produits de Softcare.
9: Le travail de la commission est sur les tables, mais elle ne rassure pas du tout. Parce qu'aujourd'hui, elle nous ramène, le travail nous ramène à ce qu'avait dit le ministère de la Santé. C'est pratiquement la même chose. On n'attendait pas forcément ça d'eux. L'Assemblée a aussi montré ses limites dans la mesure où elle dit clairement qu'elle ne peut pas quand même prouver l'utilisation de cette matière première périmée dans la production de ces produits. Et la mesure conservatoire, c'est quand même de retirer les produits sur le marché, de mener une autre enquête et pour faire de l'échantillonnage. On entend parler, le ministère du Commerce, dire que oui, Softcare crée de l'emploi. Oui, ça nous n'en disconvenons pas. Mais on ne doit pas quand même être obnubilé par les emplois créés, ben générés par Softcare au point de mettre en péril la santé des non-bébés et de leurs femmes.
2: Témoignage recueilli par Pauline Le Troquier. Alioubha, gracié en Guinée à l'occasion de la fête nationale. L'opposant purge une peine de 2 ans de prison pour offense et diffamation envers le chef de l'État. En juin dernier, la Cour de justice de la CEDEAO ordonnait sa libération, dénonçant une détention arbitraire. Faut-il interdire les jeux de hasard? Question qui interroge les législateurs un peu partout autour de la planète. On vous parlait la semaine dernière du Brésil qui a interdit les paris sportifs sur fond de crainte pour la santé publique. La Mauritanie aussi se penche sur la question. Le gouvernement a examiné cette semaine un texte pour mieux lutter contre ces jeux, des paris auxquels les jeunes sont particulièrement addicts. Reportage à Nouakchott, Moussa Oumar Bari.
10: Devant ce salon de coiffure, Mamadou Diallo et ses amis éclatent de rire. Les discussions vont bon train. Ils parlent des matchs de foot. Ce coiffeur de métier, âgé d'une trentaine d'années, a fait du pari son quotidien.
11: Je parie souvent pour essayer de gagner de l'argent. J'ai déjà remporté jusqu'à 370 000 ougia, parfois 100 000, parfois 20 000. Mais en ce moment, j'ai arrêté, parce que je perds beaucoup aussi.
10: Brahim, 18 ans. Il perd plus souvent qu'il ne gagne, mais il ne se décourage pas. Il va continuer à tenter sa chance.
12: Ça nous fait perdre beaucoup d'argent. Parfois, je gagne 20 000, parfois 40 000, parfois rien du tout. Mais c'est comme ça, les jeux de hasard. Demain, il y a des matchs, ouais. Je vais parier 1500.
13: 1500.
10: Pour le sociologue Mamadou Dem, les jeunes sont attirés par ces jeux à cause des gains faciles qu'ils promettent. Mais pour lui, il faut les protéger.
14: La facilité du gain, c'est une addiction qui fait que le jeune contrôle ses moyens d'être en capacité de s'arrêter lorsque ça ne va pas. Et lorsque la mafia du jeu constate un jeune ou un adulte qui est en situation de maniabilité, il rentre encore davantage dépendant et il travaille pour eux.
10: Pourra-t-on interdire les jeux aux jeunes? Mamadou Dem n'y croit pas vraiment, car ces jeux de hasard sont aujourd'hui très ancrés dans l'univers numérique. Moussa Oumar Bari, Nouakchott, RFI.
2: Et puis avant le journal des sports, où l'on parlera de la défaite des Congolais hier face à l'Ouganda, on est à Accra, le Ghana, dernier pays en date à voir la Société Générale s'en aller. Depuis plusieurs mois, la Banque française se sépare de ses filiales sur le continent. Après le Congo, Madagascar ou encore le Bénin, elle quitte donc le Ghana et revend ses parts au groupe marocain Atidjari Wafa Bank, Alexis Bédu.
15: Deux grands groupes bancaires panafricains, Bank of Africa et la nigériane Access Bank, étaient également cités parmi les prétendants. C'est finalement Atidjari Wafa Bank qui va acquérir 55% du capital, une opération qui lui permet d'être majoritaire et d'accéder à un important marché bancaire. Près de 35 millions d'habitants et de nombreux défis. Société Générale Ghana occupait début 2025 la 12e position du marché local en termes d'actifs, avec des performances à la baisse ces dernières années. Pour le groupe marocain, c'est la poursuite de sa stratégie d'expansion en Afrique. Il est présent dans 14 pays sur le continent en rachetant ou prenant des participations dans des banques locales déjà existantes. Implantation marquée en Afrique de l'Ouest avec des opérations importantes au Sénégal et en Côte d'Ivoire notamment. Pour Société Générale, c'est un désengagement de plus sur ses activités de banque de détail en Afrique. Le groupe français était majoritaire dans cette banque ghanéenne depuis plus de 20 ans. Là encore, poursuite d'une stratégie établie en 2023, se concentrer sur les marchés où elle est bien implantée et rentable et se désengager de ceux où elle l'est moins.
2: 5h43 à Accra, c'est à vous Paul Lansin-Spinelli.
0: Merci beaucoup Arthur Ponchelet. Et on passe au sport. Bonjour Baptiste Leduc.
16: Bonjour Paul, bonjour à tous.
0: En football, donc, les Léopards de RDC se sont inclinés hier en match amical face à l'Ouganda.
16: Cela se passait au FNB Stadium de Johannesburg. Les Congolais ont buté sur les Cranes, défaite 2-0. Et malgré ce revers, le rendez-vous était pour le sélectionneur Sébastien De Sabre un moyen de faire un état des lieux révélateur de son effectif. Beaucoup de nouveaux joueurs ont fait leur début avec les Léopards. Les précisions depuis Johannesburg avec Olga Massangou.
17: En affrontant l'Ouganda en amical, l'essentiel ne résidait pas dans les résultats finaux pour Sébastien De Sabre.
18: C'est toujours mieux de gagner les matchs. Maintenant, il y a des circonstances qui font qu'on ne cherche pas d'excuses, mais il faut aussi, je me rappelle, les premiers matchs de Noah Sadiki, de Mukaro, de Mbuku en sélection nationale, c'était contre l'Ethiopie, on avait perdu aussi. C'est difficile pour des jeunes joueurs de switcher, donc il faut toujours être prudent avec ça.
17: Durant cette trêve internationale, la priorité absolue était d'offrir du temps des jeux aux nouveaux venus et d'évaluer les forces en présence, particulièrement après les deux premières victoires engagées lors des éliminatoires de la CAN.
18: On a deux systèmes d'évaluation. D'abord, les joueurs que vous avez cités, on est allé les voir jouer. Après, l'opportunité faisait qu'on pouvait prendre les joueurs à l'entraînement et sur ces deux matchs-là. Donc, c'était une bonne opportunité. En ayant échangé aussi, parce que c'est important de connaître l'état d'esprit du joueur. Et de toute manière, la porte de la sélection nationale, elle est toujours ouverte à des joueurs qui, on pense, peut nous apporter quelque chose de plus. Ce qui est différent avec cette semaine, où cette semaine on a pris un maximum de joueurs pour les voir.
17: Ce stage de 10 jours en Afrique du Sud s'avère capital. Il permet au staff technique des Léopards de la RDC d'élargir son réservoir des joueurs et de consolider les options tactiques en vue des prochaines échéances. Olga Massangou à Johannesburg. RFI.
16: Les Léopards auront vite l'occasion de montrer un autre visage. Un deuxième test face à l'Ouganda est prévu dès ce lundi.
0: Un autre match amical très attendu va opposer ce samedi la Côte d'Ivoire au Cameroun.
16: Amical ou pas, un duel entre les éléphants et les lions indomptables reste un classique du football africain. Celui d'aujourd'hui dans le stade des Bimpé à Abidjan ne fera pas exception. Les deux nations voudront s'imposer pour confirmer leur bonne disposition. Les Ivoiriens ont entamé un nouveau cycle avec Hervé Renard, ponctué pour le moment de 2 victoires. Et les Camerounais voudront poursuivre leur progrès sous la houlette de David Pagou, coup d'envoi de ce match amical à 19h en temps universel.
0: L'incertitude plane toujours en revanche sur la tenue du match amical de gala entre l'Argentine et le Burkina Faso.
16: Les étalons étaient bloqués hier soir à Casablanca après que leur vol vers Buenos Aires ait été annulé. La fédération burkinabé avait publié un nouveau communiqué il y a quelques heures indiquant que la délégation avait pu décoller à bord d'un vol spécial. Mais l'instance a finalement retiré le communiqué de ses réseaux sociaux, ajoutant à la confusion. Ce match, l'avant-dernier de Lionel Messi avec l'Argentine, doit normalement se tenir la nuit prochaine.
0: Et puis Baptiste Leduc, le football sénégalais endeuillé. On a appris ce vendredi la disparition de l'ancien gardien de but Samba Fall.
16: Il était une figure emblématique pour toute une génération formée à la Linguère de Saint-Louis, sa ville natale. Samba Fall a aussi porté les couleurs de l'équipe nationale du Sénégal avant d'en devenir l'entraîneur des gardiens pendant quelques temps. Les supporters se souviennent notamment de son exceptionnelle efficacité lors des séances de tir au but. C'était sa spécialité. Samba Fall sera inhumé ce samedi à Saint-Louis.
0: Baptiste Leduc pour le Journal des Sports. Merci beaucoup.
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0: Avant notre revue de presse, un point sur les principaux titres de l'actualité de ce samedi 3 octobre. Le G7 s'accorde pour ouvrir le robinet de pétrole. 100 millions de barils sur les 4 prochains mois. Les exportations de gazole ne seront pas interdites. C'était une menace de l'administration Trump dirigée contre les Européens pour tenter de faire baisser les prix des carburants dans un contexte de guerre au Moyen-Orient. La Lettonie vote pour des législatives aujourd'hui. Le parti du Premier ministre sortant pro-ukrainien Andris Kulbergs est en tête des intentions de vote avec environ 14% des suffrages, mais il est talonné par le parti pro-russe Pouvoir Souverain. La guerre hybride menée par la Russie, notamment via des incursions de drones récemment ou une affaire d'espionnage, ont animé la campagne dans ce pays balte de 2 millions d'habitants. Et puis un pont très important de Kiev, le pont Nord, touché par une frappe russe tôt ce matin, attaque qui survient au lendemain de celle sur le pont Sud, un autre axe routier majeur de la capitale ukrainienne. Bonjour Catherine Potet.
19: Bonjour Paul.
0: Pour la revue de presse internationale et à la une, Catherine, la justice et la police de l'État de New York mises en cause pour leur inaction.
19: C'est une affaire qui fait la une de la presse américaine. L'histoire d'une étudiante de 20 ans au moment des faits qui a déclaré avoir été violée après avoir été droguée à outrance jusqu'à l'ivresse dans la fraternité Chi-Phi de Cornell, prestigieuse université américaine, dans la nuit du 19 octobre 2024. Elle a plus précisément déclaré avoir été agressée sexuellement et violée par des membres de la fraternité pendant environ 7 heures, explique le Washington Post. Or, la gouverneure de New York, Kathy Hochul, vient de prendre la défense de l'étudiante, critiquant le bureau du procureur du comté et la police de l'université, se déclarant troublée d'apprendre que le bureau du procureur n'avait jamais interrogé directement l'étudiante avant de refuser d'engager des poursuites pénales. La jeune fille, dont le compte-rendu sous serment transmis au procureur, omettait le fait qu'elle déclarait avec certitude avoir été violée. Dans quel monde la police apprendrait-elle d'une victime qu'elle a été violée en réunion par 5 hommes alors qu'elle était ivre dans une maison de fraternité sans transmettre ses allégations au procureur, a notamment interrogé la gouverneure Kathy Hochul. Le Wall Street Journal s'intéresse, lui, aux fraternités, ces organisations étudiantes réservées aux hommes et parfois mises en cause dans des affaires de bizutage, notamment concernant le viol collectif de Cornell. Une étudiante de l'université réclame la suppression des fraternités sur le campus. La nuit du viol, raconte-t-elle, près de 60 membres de la fraternité ont vu des messages répugnants concernant ce viol collectif et quasiment aucun d'entre eux n'a rien fait.
0: En France, Catherine, le mouvement étudiant prend de l'ampleur émaillée de violence.
19: À qui la faute, se demandent les journaux français. Les regards se tournent invariablement vers la France insoumise, la gauche radicale accusée de manipuler les lycéens. Libération cite les propos du bureau du Premier ministre, s'appuyant sur les services de renseignement français, selon lesquels le mouvement serait une manœuvre organisée par LFI et ses proxys de l'ultra-gauche. Proxy, un mot qui agace le quotidien de gauche, car nous dit-il, il est en l'espèce, à l'évidence, utilisé dans son acception guerrière, hostile. Le Figaro prend moins de pincettes pour affirmer que pris en tenaille par l'ultra-gauche et les racailles des cités, policiers et gendarmes sont au front pour rétablir le calme sans provoquer l'étincelle qui ferait chavirer la France dans le chaos. Pour le quotidien conservateur, Jean-Luc Mélenchon, le leader de la France insoumise, cherche à attiser la fureur lycéenne en vue de 2027, c'est-à-dire en vue de l'élection présidentielle. Le Monde, de son côté, estime que Jean-Luc Mélenchon joue avec le feu. Soutien actif des mobilisations lycéennes tout en dénonçant des violences. Jean-Luc Mélenchon et son parti consolident un électorat mais se retrouvent aussi associés aux dérives du mouvement, remarque le journal.
0: Et la presse européenne s'intéresse aussi à ce mouvement des lycéens.
19: Le Guardian publie une série de photos de poubelles qui brûlent, de gaz lacrymogènes qui déclenchent des fumerolles, d'étudiants avec un foulard sur le nez qui font face à des policiers. On pourrait presque croire à une guerre civile. Le gouvernement français peine à gérer la crise la plus importante depuis des mois, après avoir été pris par surprise par des manifestations massives, estime le quotidien britannique. En Italie, la Repubblica juge que Mélenchon attise les flammes de la contestation, mais qu'il pourrait du même coup livrer l'Élysée à Marine Le Pen, la candidate de l'extrême droite à la prochaine présidentielle. Mélenchon a appelé à intervenir contre ce qu'il a qualifié de sauvagerie policière, avant toutefois d'appeler à la non-violence. La Repubblica juge cependant qu'il est impossible au leader de la France insoumise de prendre ses distances avec le mouvement étudiant, car il est l'un des noyaux de son électorat.
0: Merci beaucoup Catherine Potet pour cette revue de presse internationale.
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0: Développer une filière or avec des usines de raffinage, certes, mais surdimensionnées, sans marché intérieur ni label pour vendre. Est-ce que cette démarche des pays de l'AES peut vraiment être qualifiée de panafricaine? C'est pourtant l'obsession des juntes au pouvoir et c'est un phénomène que vous analysez ce matin. Newton Ahmed Barry, bonjour.
20: Bonjour Paul. Effectivement, c'est une nouvelle mode sur les juntes du Sahel après le treillis, la raffinerie. Le 28 septembre, en prélude au 4e anniversaire de son putsch à Ouagadougou, Ibrahim Traoré inaugurait la sienne Raffinor, 11 milliards de francs CFA, soit environ 17 millions d'euros, 164 tonnes de capacité par an, extensible à 515. Le Mali annonce la sienne, 200 tonnes avec les Russes. Le Niger a aussi la sienne dans le carton. Une usine de farine, ça nourrit le pays. Une usine de ciment, ça construit le pays. Une raffinerie d'or n'a pas de marché intérieur. Un lingot de 12 kilos coûte environ 1 million d'euros, soit 656 millions de francs CFA. Son produit fini est 100% destiné à l'export, comme l'exportation de l'or brut qu'on dénonçait hier.
0: Raffiné sur place, est-ce que ça apporte quand même une plus-value?
20: Dans l'or, le raffinage est une opération de pressing. Le vrai argent n'est pas dans le four qui fond, il est dans le tampon qui certifie. Et ce tampon, pour l'instant, les raffineries de l'AES ne l'ont pas. Le marché mondial n'achète pas un lingot parce qu'il est pur, même à 99,99%. Il l'achète parce qu'il est certifié LBMA, le label de Londres. Sans ce label, votre lingot est acheté avec décote par un trader de Dubaï qui le refondra pour le faire certifier là-bas.
0: Et alors, que faut-il pour avoir cette certification londonienne?
20: 5 ans d'audit, la traçabilité de l'orpaillage artisanal, la preuve de la lutte anti-blanchiment et les normes environnementales. Or, l'or qui va remplir Raffinor vient à 60% de l'artisanat informel. Celui qui part aujourd'hui en contrebande vers le Togo. On a critiqué 60 ans d'économie extravertue où on exportait brut sans la valeur ajoutée. On exportera demain le lingot sans label. Même extraversion.
0: Newton Ahmed Barry, passons à présent à l'examen des questions qui fâchent.
20: Trois pays confédérés panafricains incapables d'entreprendre ensemble. Trois pays, trois raffineries surdimensionnées. L'AES entière produit 200.
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3: Auditeurs, auditrices, la RTVH, bienvenue à l'écoute de ces communiqués de l'Université officielle de Rwenzori. L'Université officielle de Rwenzori porte à la connaissance des anciens et nouveaux diplômés d'État ainsi que les diplômés AD des ITEM et IM que les inscriptions pour l'année académique 2026-2027 ont déjà débuté et se poursuivent tous les jours ouvrables de 8h juste à 15h30 à la paritora centrale de ce complexe administratif situé sur le boulevard Nyamwisi, route aérodrome Rwanda, quartier Kitulu, numéro 4. L'IOR organise les recherches scientifiques, les enseignements théoriques et pratiques dans les filières, mentions et domaines ci-après. Domaine des sciences de la santé, filière de la santé publique avec 3 mentions, épidémiologie, management des politiques et systèmes de santé, santé, environnement et développement durable, filière des sciences bucco-dentaires, domaine des sciences psychologiques et de l'éducation, filière des psychologies avec 3 mentions, psychologie clinique, psychologie du travail, psychologie scolaire, filière des sciences de l'éducation avec 2 mentions, pédagogie scolaire, administration et planification de l'éducation. Filière de l'éducation à la paix, domaine des sciences économiques et de gestion. Filière des sciences de gestion avec comme mention gestion financière. Filière des sciences économiques avec comme mention économie de développement. Filière d'informatique de gestion avec comme mention informatique appliquée à la gestion des entreprises. Domaine des sciences et technologies. Filière de biologie, gestion de l'environnement, géologie. La préparatoire pour les candidats qui fréquenteront le génie, filière de génie électrique, génie civil ou ingénierie des systèmes de transport routier, structures et ouvrages à et ouvrages d'art hydraulique et construction hydraulique, filière de génie informatique, filière de génie électronique, domaine des sciences juridiques, politiques et administratives, filière des sciences juridiques avec comme mention droit public, droit économique et social, droit privé et judiciaire, droits humains, filière des relations internationales, filière des sciences politiques et administratives avec comme mention sciences politiques et sciences administratives et management, domaine des sciences de l'homme et de la société, filière des communications appliquées avec comme mention presse, information et communication publique, communication stratégique des organisations, filière d'anthropologie, filière des études des genres, filière des études des genres, en partenariat avec l'école de genre de l'université de Goma, filière des sociologies. Les éléments du dossier sont les suivants et doivent être fournis au complet dans une farde à tringles. Les bulletins d'inscription à l'IOR à retirer au service des inscriptions de l'université, photocopie du diplôme d'État pour les anciens diplômés ou son équivalent pour les étrangers, photocopie de la revue de l'inspection pour les nouveaux diplômés, photocopie des bulletins de 3e et 4e secondaire ou bulletins de 5e et 6e sous ancienne appellation, attestation de naissance, attestation de nationalité, attestation de mariage ou célibat, attestation de bonne vie et mœurs, attestation d'aptitude physique signée par un médecin d'État, 6 photos passeport des mêmes tirages, photocopie de la carte d'identité recto verso sur la même page, les curriculum vitae. Pour tout autre renseignement, contactez la paritora centrale de l'IOR qui vous souhaite la bienvenue dans ces hauts lieux du savoir. Fête à Butembo, le 7 juillet 2026, c'est le secrétariat général académique de l'IOR, Dr Mboussa Maombi Masinda, professeur associé à Parafé.
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3: Et voilà, c'est tout pour ce carnet de communiqués. Merci de l'avoir écouté.
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0: Et pour l'heure, il est midi et demi à Bissau, 14h30 à Bounia. C'est l'heure d'Afrique Midi avec vous, Nicolas Brousse. Bonjour.
1: Bonjour Charlotte, bonjour tout le monde. Le chef de la diplomatie française est en RDC. Jean-Noël Barrot fait le déplacement ce midi à Bounia, épicentre de l'épidémie d'Ebola, qui vient de passer la barre des 4000 cas dans tout le pays. Notre envoyé spécial permanente à Kinshasa et du voyage. En Éthiopie, l'armée fédérale se rapproche rapidement de la capitale régionale du Tigré, que les forces rebelles quittent en masse à l'heure où l'on parle. Un responsable du TPLF prône désormais un basculement vers la guérilla. À suivre également des grâces présidentielles en Guinée, dont bénéficie entre autres l'opposant Aliouba. Le gouvernement mauritanien qui prépare une loi contre les jeux d'argent et de hasard, alors qu'en Centrafrique, il faudra bientôt jouer à la loterie pour avoir les moyens de s'offrir un plein. Après une nouvelle augmentation, le litre d'essence s'échange contre l'équivalent de 2,30 $. C'est la goutte d'eau qui fait déborder le jerrycan pour la société civile. Et quand je parle de goutte d'eau, c'est même la goutte d'essence. Afrique Midi, le grand journal du continent. Bienvenue, on tourne ensemble la première page. Le ministre français des Affaires étrangères est donc pour la deuxième fois depuis sa nomination en République démocratique du Congo, mais c'est la première fois qu'il se rend à Bounia en Ituri, c'est l'épicentre de l'épidémie d'Ebola en cours. Par ce déplacement, Jean-Noël Barrot entend marquer le souhait de la France de renforcer sa participation aux côtés d'autres partenaires internationaux face à la maladie, comme il l'a déclaré hier à Kinshasa, où il a rencontré le président Tshisekedi. Pauline Azidi, vous suivez le ministre français à Bounia, son emploi du temps est bien chargé.
2: Jean-Noël Barrot est arrivé dans la matinée pour une visite au pas de course, un aller-retour dans la journée qui a débuté par la visite d'un centre de traitement des malades d'Ebola, le centre de traitement de Rampara qui est situé à la sortie de Bounia. Rampara, c'est l'un des épicentres de cette épidémie. C'est un centre géré par l'ONG française Alima et dans lequel on retrouve la fameuse bulle développée par l'organisation, une sorte de tente totalement transparente qui permet de pratiquer des actes médicaux lourds sans mettre le personnel soignant en danger. Ça peut aller jusqu'à l'accompagnement d'un accouchement. Un centre de traitement qui est aussi partie prenante des essais médicaux lancés durant cette épidémie. À Rampara, on teste un traitement prophylactique, c'est-à-dire pour éviter les contaminations de personnes qui ont déjà été exposées. Et pour continuer sur la recherche, le ministre doit terminer son passage à Bounia par la visite du laboratoire de l'INRB, l'Institut National de Recherche Biomédicale. Son directeur, le professeur Jean-Jacques Mouyembe, grand spécialiste du virus et d'ailleurs du déplacement.
1: Pauline Azidi, envoyée spéciale permanente des RFI en RDC, en ligne de Bounia. Cette épidémie d'Ebola, la 17e en République démocratique du Congo, est la plus grave. Elle vient d'ailleurs de dépasser les 4000 décès confirmés cette semaine. Même si les autorités parlent d'un pic déjà atteint, il faut accélérer la riposte. Patient Ligodi nous a rejoint en studio. Patient, les responsables identifient plusieurs urgences.
3: Oui, Nicolas, le premier retard survient avant l'alerte, les malades sont détectés en moyenne 7 jours après les premiers symptômes. Ceux-ci sont souvent pris pour du paludisme. Les patients passent d'abord par les pharmacies ou les guérisseurs traditionnels. Ceux qui consultent un relais communautaire arrivent plus vite dans les soins. Une fois le malade repéré, il faut pouvoir le transporter. Or, par exemple, dans la province du Bazouélé, les bilans du 1er octobre signalent l'absence d'ambulance ou encore une rupture de carburant. Puis, il faut voir chaque jour les personnes ayant été en contact avec lui. Avant-hier, par exemple, près des 6000 contacts sur les 31 000 à suivre n'ont pas été vus. Enfin, il faut intervenir dans les maisons. Au Nord Kivu, une des provinces de l'Est de la RDC, 10 ménages seulement sur 24 ont été décontaminés. Le rapport cite notamment les difficultés des déplacements et les résistances des habitants. Accélérer la riposte suppose donc des moyens de transport et davantage d'équipes, mais aussi, Nicolas, un dialogue avec les familles pour permettre les interventions.
1: Dossier suivi en direct par Patient Ligodi. Félix Tshisekedi a donc rencontré Jean-Noël Barrot hier. Aujourd'hui, le président de la RDC traverse le fleuve pour se rendre à Brazzaville ce midi. Il doit rencontrer son homologue Denis Sassou Nguesso. Cette visite est la toute première après les incidents survenus fin août dernier entre les militaires des deux pays à l'occasion de patrouilles sur le fleuve Congo le long de leurs frontières communes. En Éthiopie, les forces rebelles du Tigré sont de plus en plus nombreuses ce samedi à quitter la capitale régionale Mekele, car l'armée fédérale se rapproche après la reprise des affrontements le 23 septembre avec la nouvelle alliance d'opposition dont le TPLF, le Front de Libération du Peuple du Tigré. Elles ont ces troupes rapidement avancé ces derniers jours et une milice loyaliste assure avoir déjà repris l'aéroport de Mekele. On fait le point avec Addis Abeba, Marlène Panara.
4: Les troupes du TPLF et leurs dirigeants fuient en masse la capitale régionale. Les bâtiments officiels et les postes de police sont vides, a affirmé un journaliste local à l'AFP. Depuis ce matin, des scènes de pillage ont également été observées dans des magasins et certaines institutions régionales, à l'instar du bureau du président de la région, précise une source souhaitant rester anonyme. La prise, attendue sous peu de la capitale régionale, confirmerait l'ampleur de l'avancée de l'armée fédérale sur le front tigréen. Après être entrée lundi à Alamata, dans le sud du Tigré, elle s'est emparée jeudi de la localité de Meichu, à une centaine de kilomètres au sud de Mekele. En Afar aussi, les troupes de défense éthiopiennes ont regagné du terrain. Les villes d'Erepti et Abala, initialement conquises par le TPLF au début du conflit, ont été reprises après d'intenses combats. Mais pour les civils, ces affrontements sont lourds de conséquences. Le 22 septembre, 15 à 17 frappes de drones ont visé des écoles et un hôpital à Alamata, d'après le réseau spécialisé dans les conflits ACLED. Le bilan est de 14 morts et 22 blessés, selon les autorités tigréennes. Marlène Panara, Addis Abeba, RFI.
1: En Guinée, fête nationale hier, l'occasion de grâce présidentielle au bénéfice de plusieurs centaines de condamnés, parmi lesquels l'opposant Aliou Ba. Le leader du modèle, condamné à 2 ans de prison pour offense au chef de l'État, était détenu depuis décembre 2024. Après plusieurs mois de batailles judiciaires, le président Doumbouya accède ainsi à la récente demande de la Cour de justice de la CEDEAO qui estimait que la détention était arbitraire et réclamait donc sa libération. Les détails avec à Conakry, Mokhtar Ba.
5: C'est une décision annoncée à l'occasion de la fête nationale guinéenne ce 2 octobre. Le président Mamadi Doumbouya accorde une grâce présidentielle à 217 détenus dont Aliou Ba, président du modèle, le mouvement démocratique libéral. L'opposant avait été condamné à 2 ans de prison pour offense et diffamation envers le chef de l'État. Il était détenu depuis décembre 2024. Cette grâce intervient après plusieurs mois de batailles judiciaires. En juin dernier, la Cour de justice de la CEDEAO avait ordonné à l'État guinéen de mettre fin à la détention d'Aliou Ba, estimant notamment que ses droits avaient été violés. Avec cette mesure, Aliou Ba retrouve donc la liberté. Reste désormais la question de ses droits politiques et de sa place dans la vie publique guinéenne, alors que son parti s'était fortement mobilisé autour de sa détention. Diplômé en finance et en sciences politiques, s'il n'a jamais eu de mandat, Aliou Ba s'est pourtant fait connaître au niveau international, notamment lors du sommet France-Afrique de Montpellier en 2021, où il avait participé aux échanges avec le président français Emmanuel Macron. Mokhtar Ba, Conakry, RFI.
1: À 12h37 en temps universel, Sierra Leone, Centrafrique, Rwanda et Zimbabwe sont sur le podium des pays où les produits pétroliers sont les plus chers. Et la République centrafricaine ne cesse de gagner des places avec une nouvelle augmentation des prix annoncée jeudi soir par la ministre de l'Énergie et de l'Hydraulique lors d'une rencontre avec les organisations syndicales. Le litre d'essence passe à environ l'équivalent de 2,30 $ depuis 2023. Il s'agit de la troisième hausse, celle de trop pour la société civile qui demande au gouvernement de revenir sur ces nouveaux tarifs. Confirmation avec Abangui, Rolf Steph Domialeuf.
6: La voiture d'Amos Zika est tombée en panne sèche. Aidé par quelques jeunes volontaires, il l'a poussée jusqu'à la station-service du terminal nord. À la pompe, il découvre que le prix du carburant a augmenté.
7: Le carburant a encore augmenté. Nous attendons de nos autorités une amélioration de nos conditions de vie, mais pas une aggravation de nos problèmes. Ça fait mal.
6: Nathan Malo est venu acheter 10 litres d'essence pour se rendre au champ à moto. Mais le prix du litre est passé de 1050 à 1150 francs CFA. Le gasoil, lui, coûte désormais 1400 francs CFA contre 1250 auparavant. Une hausse qui bouleverse ses calculs.
8: Je suis déçu, obligé d'annuler mon déplacement parce que mon budget ne tient plus. Actuellement, tout est cher dans le pays. Il est temps que les députés prennent leurs responsabilités.
6: Contrairement aux particuliers, les entreprises paient le litre d'essence à 1500 francs CFA et celui du gasoil à 1650 francs CFA. Edwige Opportune Puninginza, ministre de l'Énergie, explique les raisons de cette augmentation.
9: Pour un pays comme la République centrafricaine, qui est un pays non exportateur de pétrole, nous sommes obligés d'importer nos produits d'ailleurs. L'État est en train de subventionner tous les prix. Cela pèse beaucoup dans la caisse de l'État. On s'est rendu compte qu'il n'y a pas d'autre solution que de réajuster les prix à la pompe.
6: La société civile et l'opposition jugent cette hausse inadmissible et appellent le gouvernement à revenir rapidement aux anciens prix. Rolf Steve Domerle, Bangui, RFI.
1: Au Sénégal, un rapport d'enquête boucle l'affaire Softcare du nom de cette marque de serviettes hygiéniques et couches pour bébés. La filiale sénégalaise d'un groupe chinois était au cœur d'une polémique depuis décembre dernier suite au maintien à la vente de couches malgré 1300 kilos de matières premières périmées découvertes dans l'usine. Hier, la mission de députés chargée de faire la lumière sur ce dossier a présenté ses conclusions. Pauline Le Troquier, vous êtes à Dakar. Le pire aurait été évité selon les parlementaires.
10: Rien ne permet de prouver que les consommateurs ont été directement exposés à des produits issus de la matière incriminée, comme l'explique Boy Babi, député du PASTEF et rapporteur de la mission.
11: Les éléments versés au dossier alimentent des interrogations sérieuses quant à la gestion des matières périmées par l'entreprise. Mais les éléments matériels et documentaires disponibles ne permettent pas à ce stade d'établir de façon certaine l'utilisation de matières périmées dans le processus de fabrication.
10: Les mêmes conclusions avaient été tirées par le ministre de la Santé en mars dernier. Pour Seringue Diop, ministre de l'Industrie, les conditions sont aujourd'hui réunies pour tourner la page.
12: Nous avons quand même besoin de ces entreprises. Une entreprise qui est déjà dans cette situation-là, une fois qu'elle a été réprimée, elle a subi les dommages, elle a subi les amendes qu'il faut, en réalité, il faut maintenant lui laisser un second souffle, sinon elle va fermer tout simplement. Je ne suis pas en train de dire, est-ce que c'est la santé contre? Non, la santé, elle prime. Mais nous, en tant que gouvernement, nous devons développer l'industrialisation, développer également l'emploi.
10: Mais l'affaire va laisser des traces, prévient la députée PASTEF Rokin Diaye.
13: Monsieur le ministre, le citoyen fait confiance.
10: Corruption dans la gestion de cette crise. En mars dernier, son directeur général a été limogé par Bassirou Diomaye Faye. Pauline Troquier, Dakar, RFI.
1: Le Sénégal, où le parti présidentiel Kirai tient sa première université d'hivernage tout à l'heure à Dakar. La...

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Merci beaucoup, monsieur les techniciens. Thank you, Mr. DJ. We are now at the beginning of our broadcast. 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We are going to see the light. 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Auditeurs, auditrices, nous disons merci de nous avoir choisi parmi tant d'autres. Aujourd'hui, nous allons étudier, nous allons apprendre beaucoup de choses en anglais comme en français. Aujourd'hui, auditeurs, auditrices, nous espérons que vous ne serez pas déçus. Nous avons prévu de belles choses pour vous. Thank you so much. I think that this is the beginning of our broadcast. 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We are going to start with our broadcast. 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Auditeurs, auditrices, nous étions en train de dire que notre émission a beaucoup de parties. La toute première partie, c'est à propos du rappel. On va rappeler à ce qu'on a parlé la fois passée. Là, c'est chaque samedi, nous posons toujours une petite question de réflexion, une petite question de curiosité à nos auditeurs et vous allez donner vos petites réponses, tout comme vos grandes réponses. Nous allons prendre les enseignements du jour. Après les enseignements du jour, nous allons prendre quelques expressions anglaises ou soit quelques proverbes en anglais. Après ça, auditeurs, auditrices, nous allons passer directement à la traduction des chansons. En disant que nous allons traduire aujourd'hui deux belles chansons, la chanson de Simi Duduke et celle de Lac Dube Together's One. Après cela, nous allons prendre des Builders Speak, les coups de cœur de Bulldozer. Nous allons lire vos messages et vos réponses et nous allons aussi donner une meilleure réponse à la question que nous allons poser. Nous sommes toujours à la présentation principale, Monsieur Elika Sondoli. Nous allons introduire directement la première partie, messieurs les techniciens, avec une petite pause minuscule.

Merci beaucoup, monsieur les techniciens. Notre technicien, monsieur Lajoie Kibouana, qui passe ses salutations à tous les auditeurs de la RTVH. Thank you, Mister, for the short break. We are going to start directly with the first part, la première partie. La fois passée, auditeurs, auditrices, nous avons parlé de quelques expressions de Dieu en anglais. Comment ça va? Comment tu te portes? Ça va? Est-ce que ça, ta journée s'est bien passée? C'est tout ce que nous avons vu la fois passée. And today, we are going to put directly our question of today. La question du jour, auditeurs, auditrices, est de savoir seulement, c'est quoi la définition? C'est quoi? Qu'est-ce

8. C'est notre numéro du jour, auditeur, auditrice, le 09 78 60 09 65. C'est notre numéro, vous pouvez nous envoyer un message, mais on ne reçoit pas des appels. Nous sommes aussi online sur WhatsApp. Merci beaucoup. La question de savoir seulement, life veut dire quoi? Life. Tous les jours, on parle de life, lifestyle, lifestyle, lifeguards. Life, le mot life veut dire quoi en français, soit en swahili, soit en anglais, comme vous voulez. Le 09 78 60 09 60, je m'excuse. Le 09 78 60 et le 09 65. 78 60 09 65. Merci beaucoup, messieurs les techniciens. Directement, nous allons passer directement à l'enseignement du jour. Nous allons directement passer

Thank you so much, ladies and gentlemen. C'est par cette séquence musicale, une très belle séquence musicale, que nous allons commencer notre troisième partie qui concerne directement les enseignements du jour. The Piano Man, ça c'est une belle chanson, monsieur les techniciens, merci beaucoup. Nous allons directement commencer aujourd'hui, nous allons en prendre un sample à notre premier chapitre, notre deuxième chapitre en grammaire, voulais-je dire. Le deuxième chapitre en grammaire qui concerne tout simplement numbers, les nombres. Aujourd'hui, nous allons connaître les nombres, nous allons étudier les nombres en anglais. Numbers in English. Firstly, we have got two kinds of numbers. Firstly, premièrement, nous avons deux sortes de nombres en anglais, which are the cardinal numbers and the ordinal numbers. We have cardinal numbers and ordinal numbers. Nous avons les cardinaux et les ordinaux. Ce sont les deux types de nombres qui existent en anglais, auditeurs, auditrices. Cardinal numbers and ordinal numbers. Firstly, we are going to talk about cardinal numbers. Cardinal numbers are numbers which can help us to count and so on and so off. Les nombres, les cardinaux vont nous aider pour le comptage des trucs, des choses, des personnes, de tout ce que nous voulons en anglais. Merci beaucoup. Alors, quelques exemples de cardinal numbers. We have to start with by zero.

7, 8, 8, 9, 9 cardinal numbers. These are cardinal numbers. Now we are going to talk now about ordinal numbers. Les ordinaux sont des nombres qui vont nous aider pour les pour l'ordre, pour ordonner et pour les rangs, par exemple. Les rangs. Par exemple, le premier et le deuxième. Alors, le premier, on va dire first, the first. Le deuxième, nous allons dire the second. Le troisième, nous allons dire the third. Le quatrième, nous allons dire the fourth. Le cinquième, nous allons dire the fifth. Les sixièmes, nous allons dire the sixth. Les septièmes, nous allons dire the seventh. Le huitième, nous allons dire the eighth. Le neuvième, nous allons dire the ninth. Le dixième, nous allons dire the tenth. Ça, c'est la différence qui existe entre les deux types de nombres en anglais. We have cardinal numbers and ordinal numbers. That is. Apart from that, ladies and gentlemen, when you're talking about 21, 22, 23, on se réfère encore. On prend donc les 20 plus les 1, ça fait donc 21, 22, 23, 24, 25, 26, 27, 28,

80, 90, 100. Alors, comment est-ce qu'on va dire 100 et 1 en anglais? On va dire 101. Je disais auditeurs, auditrices que en anglais, nous avons deux sortes de nombres. Nous avons les cardinal numbers and ordinal numbers, les ordinaux, cardinal and ordinal numbers. Okay, after that, we are going to continue with the ordinal numbers. Ordinal numbers, when you want to talk about ordinal numbers, par exemple, parler de 29.

second letter, the second nab is going to have to change into, it's going to change into ordinal nab. Now we're going to say 22nd. I'm so sorry, 22nd. 23, nous allons prendre 23, nous allons prendre le 20 qui va rester avec sa nature, qui est toujours le 20, 20. Alors, on va dire 23rd, 23rd, c'est ça, auditeur, auditrice, 23rd. À parler des 30, 40, 50, c'est juste la même chose. We have now a notice, nous avons un noté bien. After the word hundred, thousand, and million or billions, we add the word and before you add another number. For example, 71, 77. We're going to say 100 and. Tu dois toujours mettre le and avant de mettre

offer après 100 or a million before you add another number. C'était ça, auditeur, auditrice. Nous allons encore récapituler avant de boucler complètement cette partie. Nous allons récapituler la question du jour, auditeur, auditrice. Nous savons que vous nous captez à partir de Kasumbomi, partout en ville de Butembo, et big up à vous. Je vois déjà la personne qui s'appelle Achille. Merci pour votre signe de vue. Nous allons récapituler la question du jour. La question du jour est de savoir comment est-ce qu'on va dire life en français. Life, c'est quoi en français? Le mot là, life. Je vais le payer. L-I-F-E à la fin. Life. Ça veut dire quoi en français, soit en anglais? Pitoyez-nous au 09 78 60 09 65. C'est notre numéro du jour. Et après ça, auditeurs, auditrices, nous allons directement passer à la

DJ. Thank you, Mr. Kibwana. We are going to read this one. La personne ici dit quoi? Merci pour l'émission. Je suis Gift, élève à l'Institut Malkia. L'Institut Malkia, Wambingu, je ne sais pas, elle a dit, je ne sais pas, première année, je ne sais pas quoi. Ok, merci beaucoup, Madame Gift, si c'est Monsieur Gift. Nous avons vraiment big up à vous. Celui-ci dit quoi? Merci pour l'émission, merci pour l'émission. Je suis, merci pour l'émission, je pense, selon moi, que life veut dire Maïsha, ok? Je suis Eliana, la fidèle auditrice de l'émission depuis Kasumbomi. Merci beaucoup, madame, si vous êtes exactement la fidèle auditrice. Nous disons vraiment merci à vous. Celui-ci a dit seulement salut, merci beaucoup. Nous sommes au 09 78 60 09 65. 09 78.

Thank you, ladies and gentlemen. We think that you are keeping up very well. We are going now to take the part of the English fame, la notoriété anglaise. C'est une partie où nous parlons souvent des auteurs ou soit de quelques expressions en anglais. We said that actions speak louder than words. What do you do matter more than you say? You said that ce que tu fais peut sembler attirer trop. Ce que tu fais semble attirer trop ce que tu dis. Donc, action speak louder than words. Don't judge a book by its cover. Ne juge pas un cahier, un book par son apparence. In short, in French, on veut dire tout simplement les apparences sont trompeuses. Don't judge a book by its cover. Don't judge a book by its cover. We say that better later than never. Doing something later is better than not doing it at all. It means that faire quelque chose après est mieux que ne jamais le faire. Quand tu dis par exemple je ferai ça après, c'est mieux de dire ça au lieu de ne jamais faire la chose en question. Merci beaucoup. On dit quoi encore? We dit step by step a bad beauty snakes. C'est la step by step the bad beauty snakes. C'est la bête, c'est l'oiseau, step by step, petit à petit. Alors, en français, une traduction simple dit quoi? Step by step, the bad beauty next. Petit à petit, l'oiseau fait son nid. C'est les quelques expressions. Action speaks louder than words. Don't judge a book by its cover. Practice makes perfect. Practice makes perfect. C'est à forgeant qu'on devient forger. Practice makes perfect. Auditeur, auditrice, une petite chose que nous allons souligner aujourd'hui dans notre bombose émission est que les choses ne se traduisent pas de la même façon qu'on les dit souvent. Par exemple, il y a des choses qu'on ne peut pas traduire littéralement, par exemple. On dit par exemple « practice makes perfect ». C'est à pratiquant qu'on devient, par exemple, parfait, expert. Mais en traduction, si on disait de traduire ça en français, on dira quoi? Le français reconnaît l'expression, maintenant l'expression qui dit c'est en forgeant qu'on devient forgeron. Tu vois, c'est ça la différence auditeur auditrice. Practice makes perfect. It means that you get better at something by doing it often. You get better at something by doing it often. Donc on est toujours mieux dans les choses qu'on fait souvent. Cela veut dire que si tu connais par exemple chanter, alors si tu le fais souvent, tu seras un bon chanteur, un bon chanteur, un bon musicien. Merci beaucoup, monsieur les techniciens. Nous allons commencer directement notre cinquième partie de notre émission qui concerne spécialement la traduction des chansons. Et nous allons commencer par la chanson. Nous allons commencer par la chanson d'abord Lac Doubé Together One. La chanson Lac Doubé, c'est ce que nous allons commencer. Mais avant cela, nous allons récapituler la question du jour. La question du jour est de savoir c'est quoi la définition, c'est quoi la traduction littérale du mot life en français, soit en anglais, soit en swahili. Life veut dire quoi? Life, ça veut dire quoi? Nous sommes au 09 78 60 09 65. 09 78 60 09 65. Nous voyons la personne qui nous capte, elle s'appelle comment? Elle dit merci pour l'émission. Je suis Jacques à partir de Montéry. Merci Jacques, mais tu n'as pas réagi. Il faut quand même réagir. Merci beaucoup, messieurs les techniciens. Pour la première fois, nous allons d'abord écouter la chanson et puis la traduction viendra après, messieurs les techniciens. Merci Jacques, mais tu n'as pas réagi.

faut quand même réagir. Merci beaucoup, messieurs les techniciens. Pour la première fois, nous allons d'abord écouter la chanson et puis la traduction viendra après, messieurs les techniciens.

Merci beaucoup, monsieur les techniciens qui boivent à la joie. Nous disons vraiment thank you very much for the song, for the marvelous song. We're going now to take the translation, the traduction of the word, of the song. I'm so sorry. La chanson parle de Together Zouana, un simple comme un seul, un simple comme un seul. C'est la chanson, l'acte de c'est parti.

continuation, auditeurs, auditrices, chers amis, c'est ça. Et c'est pratiquement la fin de cette très belle chanson, monsieur les techniciens. Nous allons lire celui-ci. Celui-ci dit quoi? Why do you like it? Why do you like it? Toi, pourquoi tu aimes cette discrimination, auditeurs, auditrices? C'était la belle chanson de monsieur Lac Double, May His Soul Rest in Peace, que son âme repose encore à paix. Et à ce point-là, nous allons toujours, nous allons aussi directement en profiter pour aussi dire aussi un mot pour notre confrère qui nous a laissé, Mr. Muhindo Bruno, May Your Soul Rest in Peace. We will not forget you. We will not forget you. Bonsoir, mon supérieur. Life en français, c'est la vie. Je suis un encre depuis Isale Bulambo. Merci beaucoup, monsieur le supérieur Enoch. Nous vous aimons aussi tant. Et nous disons aussi merci de nous avoir choisi parmi tant d'autres. Les rendez-vous, c'est seulement chaque samedi à partir de 16h00 jusqu'à 16h45. Monsieur les techniciens, nous allons prendre directement Simi Doudouké. Nous allons prendre la lecture de Simi Doudouké. C'est parti, messieurs les techniciens.

Merci beaucoup, c'était la chanson de Duke de Simi de Duke. We are going to take the translation, the traduction of the song. C'est parti, monsieur le technicien. C'est une très belle chanson qu'une maman est en train d'écrire à son enfant avant sa naissance. Kabla ya mama kuzaa, alikuwa anaandika hii nyimbo kwa mtoto wake. C'est la chanson, merci beaucoup.

que Simi avait écrit à son AFA avant même de voir son AFA. Merci beaucoup, monsieur les techniciens. Nous allons encore récapituler la question. La question du jour était de savoir « life » veut dire quoi en français ou soit en anglais. Le mot « life »,« life » veut dire quoi en français. Celui-ci dit quoi ?« Life » égale une joie, mais le numéro finit par 43. On ne sait même pas si c'est qui. Merci quand même pour votre signe de vue. Et nous allons passer directement à la... Nous allons donner la réponse. Chers amis auditeurs, auditrices, c'est une partie aussi de notre émission. Nous devons nécessairement donner cette belle réponse. Life, on parle tous les jours de life. Life veut dire vie, maïcha. Maïcha. Life veut dire maïcha. C'est ça. Life veut dire maïcha. Après ça, auditeurs, auditrices, nous allons prendre les coups de cœur des bulldozers, mais une petite pause, monsieur les techniciens.

Auditeurs, auditrices, nous sommes presque à la fin de notre bonne émission. Vraiment, c'est lié à notre frère broadcast. Toujours, merci Lika Sundoli, c'est maintenant les coups de cœur de Bulldozer. Premièrement, nous allons d'abord saluer tout le monde, les gens qui ont eu le courage de nous écrire. Nous vous aimons et nous vous aimons vraiment avec la main au cœur. Nous disons sincèrement merci. Nous voyons la personne qui s'appelle Monsieur les Supérieurs, lui s'appelle Enoch. Oui, quand même, je vous rappelle que c'est juste chaque samedi à partir de 16h jusqu'à 16h45. Toujours votre programme, Let Us Learn English with your station radio. Après cela, nous allons passer à la personne qui s'appelle Elodie, oui. La personne aussi qui s'appelle aussi Benoît, à partir de Moutiri. La personne qui s'appelle aussi Happy, à partir de Rwanda. Merci beaucoup de nous avoir écrit. Merci, ils sont nos fidèles auditeurs de notre podcast. 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

Apart from that, now we are going to take the hand of our broadcaster. We say that it was a really good broadcaster. C'est le site qui nous écrit salut, mais il n'a pas bien il n'a pas signé son message. Et la personne ici aussi qui nous dit quoi? La personne ici, I'm so happy to hear your sounds. A certain ability to perform a task. Ah, thank you, monsieur. You're so welcome. Ton numéro est fini par 26. Merci beaucoup. Celui-ci nous a dit seulement bonjour. Oui. Celui-ci nous a dit seulement bonjour. Le numéro est fini par 85. Celui-ci dit quoi? Nico Mukitulu. Bonjour. Ok. Merci beaucoup. Nous sommes vraiment contents de vous avoir. Vu parmi nous aujourd'hui. We take another appointment on a Saturday from 4 p.m. I was Mr. Elkas, Mr. Eli Kasondoli. Take care of you and

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3: Auditeurs, auditrices, la RTVH, bienvenue à l'écoute de ces communiqués de l'Université officielle de Rwenzori. L'Université officielle de Rwenzori porte à la connaissance des anciens et nouveaux diplômés d'État, ainsi que les diplômés AD des ITEM et IM, que les inscriptions pour l'année académique 2026-2027 ont déjà débuté et se poursuivent tous les jours ouvrables de 8h juste à 15h30 à la paritora centrale de ce complexe administratif situé sur le boulevard Nyamwisi, route aérodrome Rwanda, quartier Kitulu numéro 4. L'IOR organise les recherches scientifiques, les enseignements théoriques et pratiques dans les filières, mentions et domaines ci-après. Domaine des sciences de la santé, filière de la santé publique avec 3 mentions, épidémiologie, management des politiques et systèmes de santé, santé, environnement et développement durable, filière des sciences bucco-dentaires, domaine des sciences psychologiques et de l'éducation, filière des psychologies avec 3 mentions, psychologie clinique, psychologie du travail, psychologie scolaire, filière des sciences de l'éducation avec 2 mentions, pédagogie scolaire, administration et planification de l'éducation, filière de l'éducation à la paix, domaine des sciences économiques et de gestion, filière des sciences de gestion avec comme mention gestion financière, filière des sciences économiques avec comme mention économie de développement, filière d'informatique de gestion avec comme mention informatique appliquée à la gestion des entreprises, domaine des sciences et technologies, filière de biologie, gestion de l'environnement, géologie. La préparatoire pour les candidats qui fréquenteront le génie, filière de génie électrique, génie civil ou ingénierie des systèmes de transport routier, structure et ouvrages A et ouvrages d'art hydraulique et construction hydraulique, filière de génie informatique, filière de génie électronique, domaine des sciences juridiques, politiques et administratives, filière des sciences juridiques avec comme mention droit public, droit économique et social, droit privé et judiciaire, droits humains, filière des relations internationales, filière des sciences politiques et administratives, avec comme mention sciences politiques et sciences administratives et management, domaine des sciences de l'homme et de la société, filière de communication appliquée, avec comme mention presse, information et communication publique, communication stratégique des organisations, filière d'anthropologie, filière des études des genres, filière des études des genres, en partenariat avec l'école de genre de l'université de Goma, filière des sociologies. Les éléments du dossier sont les suivants et doivent être fournis au complet dans une farde à tringle. Les bulletins d'inscription à l'IOR à retirer au service des inscriptions de l'université, photocopie du diplôme d'État pour les anciens diplômés ou son équivalent pour les étrangers, photocopie de la revue de l'inspection pour les nouveaux diplômés, photocopie des bulletins de 3e et 4e secondaire ou bulletins de 5e et 6e sous ancienne appellation, attestation de naissance, attestation de nationalité, attestation de mariage ou célibat, attestation de bonne vie et mœurs, attestation d'aptitude physique signée par un médecin d'État, 6 photos passeport des mêmes tirages, photocopie de la carte d'identité recto verso sur la même page, les curriculum vitae. Pour tout autre renseignement, contactez la paritora centrale de l'IOR qui vous souhaite la bienvenue dans ces hauts lieux du savoir. Fête à Butembo, le 7 juillet 2026, c'est le secrétariat général académique de l'IOR, Dr Mboussa Maombi Masinda, professeur associé à Parafé.
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3: Et voilà, c'est tout pour ce carnet de communiqués. Merci de l'avoir écouté.
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0: Notre peur la plus profonde n'est pas d'être inapte. Elle est que nous puissions être dotés d'un pouvoir sans commune mesure. On n'apporte rien au monde en se dévalorisant. Il n'est pas éclairé de se faire plus petit que l'on est, simplement pour rassurer les autres autour de nous. Si nous nous libérons de notre propre peur, notre présence seule pourra aussi libérer les autres.
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3: Ravi de vous retrouver ce week-end à l'écoute de l'RTVH. C'est l'heure de votre édition du journal auditeur-auditrice. Bienvenue, mais avant tout, les grandes articulations. L'industrialisation africaine, la transformation locale et un marché unique des 1,3 milliard de consommateurs, vision des partenariats soutenus par le ministre Julien Paluku au Forum Europe-Afrique à Bruxelles.
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3: Les transporteurs de l'axe Boutembo-Mangoregi par territoire des libéraux déclenchent un mouvement de grève à partir de ce lundi, une action visant à dénoncer les mauvais états de cet axe routier. Sur la tributaire, la société des services Vionbirer assure de la poursuite des travaux d'entretien.
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3: Réfléchir sur les défis autour de la riposte contre Ebola à la ville de Boutembo et proposer des pistes et des solutions efficaces, c'est le bien fondé d'une sensibilisation à l'intention des membres des groupes de pression et mouvements citoyens. Les participants insistent sur l'approche participative. Voilà tout pour le titre. Bienvenue au détail. C'est à tout à l'heure.
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3: Gracia Casereca sur la mise en onde. Bienvenue au détail de ces journaux. Comme on le sait en titre, démarré le 30 septembre, les travaux du Forum Afrique-Europe, édition 2026, ont baissé leur rideau vendredi 2 octobre à Bruxelles, capitale de la Belgique. Lors de la clôture, le ministre du Commerce extérieur de la RDC a défendu une nouvelle vision du partenariat Europe-Afrique. Celle-ci est basée sur l'industrialisation, la transformation locale et un marché unique des 1,3 milliard de consommateurs. Panéliste à ces forums, Julien Paluku-Kaungia a plaidé pour un changement des paradigmes dans les relations commerciales entre les deux continents. Nous en parlons en détail depuis notre studio numéro 1.
4: Devant les parlements européens où s'est clôturé les forums, il a articulé son intervention autour du thème « Zone de libre-échange Europe-Afrique, commerce Union européenne-Afrique et intégration régionale ». Ces membres du gouvernement congolais ont appelé à l'accroissement du commerce intra-africain, la transformation locale des ressources naturelles du continent et l'accélération de son industrialisation via le financement des grands projets structurants tels que les grands INGA. D'après Julien Paluku, trois leviers stratégiques s'imposent pour accélérer l'intégration économique Europe-Afrique, à savoir booster les commerces intra-africains, sortir du modèle extractif et accélérer l'industrialisation. Il a expliqué que la zone de libre-échange continentale africaine est la preuve que l'Afrique accélère son histoire. Dans sa présentation, Julien Paluku a démontré les rôles pivots de la RDC, dont les ressources stratégiques peuvent booster à la fois le commerce intra-africain et le commerce Europe-Afrique à travers des investissements directs industriels, entre autres dans la chaîne de valeur des batteries et des véhicules électriques. À l'issue des travaux, les participants ont recommandé l'organisation d'une réunion conjointe entre les commissions européennes et africaines pour élaborer une feuille de route commune visant une prospérité partagée et la réduction des flux migratoires.
3: La plateforme des transporteurs de l'axe Boutembo-Mangoré JIPA, territoire des Loubéro, annonce la suspension des activités dès ce lundi 5 octobre 2026. Ces mouvements de grève concernent tous les véhicules fréquentant cet axe routier et va durer 2 semaines. La décision est motivée par le mauvais état de la route, caractérisé par des bourbiers qui peinent à être entretenus. Parmi les points critiques, les membres de ces réseaux citent Kirao, Polenguhe, Bustoro et les tronçons Japan-Mangure-Jipa. Katembo Kinoa, président des transporteurs de l'axe Butembo-Mangure-Jipa, le dit au micro de Steven Maté.
5: Les nids de poules commencent déjà à partir de Kiraho et Winjo. Cette partie est tellement délabrée. Nous avons contracté des dettes à cause des accidents de véhicules sur cet axe, faute de mauvais état de la route. C'est pourquoi nous avons jugé mieux de dénoncer cette situation en adressant notamment notre lettre aux différentes autorités. SSV doit aménager cette route car nous souffrons. Notre mouvement de grève commence dès ce lundi 4 octobre 2026. Il a fallu accorder la journée de samedi à ceux qui doivent évacuer les produits de première nécessité et pourrissables. Pendant cette période de grève, nous allons suspendre toutes les activités jusqu'à ce que l'axe Butembo-Mangure-Jipa soit complètement aménagé.
3: En réaction, la société des services Viumbira SSV, attributaire de cette route, affirme que les travaux d'entretien se poursuivent sous les terrains. Elle précise que les équipes se concentrent actuellement sur la réhabilitation du pont au niveau des Biamboué. L'entreprise rassure les usagers des efforts déployés pour remettre l'axe routier Butembo-Mangure-Jipa dans un état plus praticable. Je vous convie à écouter ces membres de la cellule de communication des SSV.
6: Les choses vont beau trait, puisque depuis le 2 septembre, le service Viumbira est en train de travailler vraiment jour et nuit pour que la route puisse être vraiment à bon état. Actuellement, ils sont à Biamboué pour la réparation du pont. Peut-être n'êtes pas suffisamment informé, mais le service se démène pour que la route soit vraiment à bon état. Actuellement, on est en train de réparer le pont à Biamboué. Vous connaissez vous-même le coût qui coûte vraiment ces ponts. Ce n'est pas facile. Alors, on ne peut pas attraper des lièvres à la fois. Dès qu'elle termine à achever la réparation de ces ponts, j'espère que la route va être à bon état. Alors, ne vous inquiétez pas.
3: L'entreprise Viva Construction poursuit les travaux de réhabilitation de la voirie urbaine de Butembo. Le projet est financé par le gouvernement provincial du Nord Kivu à partenariat avec la Fédération des entreprises du Congo FEC Butembo Lubero. Après l'aménagement de l'avenue Makassi, les équipes techniques de Viva Construction sont actuellement déployées sur Lubero qui met en jonction le boulevard Joseph Kabila et la rue Denis Paluku, l'ex-rue d'Ampiance au quartier centre commercial de la commune de Kimemi. C'est un reportage de Nelson Rafiki rendu par Richard Maliro.
2: Depuis le début de la semaine, les entiers de l'entreprise Viva Construction sont à l'œuvre pour niveler, recharger et compacter cette avenue. Ces entiers saluent cet engagement des autorités dans l'entretien de l'avenue Makassi pour atténuer les calvaires qu'ils traversaient surtout pendant la saison des pluies. C'est le cas de Kavu Ndanzu, vendeuse de tomates sur la dite avenue.
7: Je salue la réhabilitation de cette avenue. Avant, les véhicules qui nous apportent des marchandises s'embourbaient ici. Je demande aux autorités de poursuivre cette initiative car nous voulons le développement de notre ville. Que les autres avenues aussi soient aménagées comme celle-ci.
2: Il en est de même pour Kambale Nzongeri, fournisseur de produits vivriers à provenance de Luotu, qui parle d'une réponse contre les nids de poules qui étaient à la base de la destruction des entiers roulants.
8: J'ai dit sincèrement merci aux autorités pour avoir pensé à aménager cette avenue qui était dans un état de délabrement très avancé. Avant, nous étions confrontés aux nids de poules, à la boue et aux eaux stagnantes. Ça nous étonnait beaucoup de voir dans une ville des routes aussi mal entretenues.
2: Plusieurs artères sont concernées par ce projet. L'objectif est de rendre fluide la circulation au centre-ville.
3: Parlons à présent santé dans cette édition. Mobilisation communautaire contre la maladie à virus Ebola dans la ville de Butembo. Dans ce cadre, des structures de jeunes ont participé ce samedi 3 octobre au centre d'accueil Joli Rêve, une séance de sensibilisation sur l'engagement communautaire, une initiative de la Croix-Rouge réalisée avec l'appui de la Fédération internationale de la Croix-Rouge et du Croissant-Rouge FICER. L'objectif principal, réfléchir sur les défis du terrain et proposer des pistes de solutions efficaces. Découvrons les détails depuis notre studio numéro 1.
9: Les participants ont été sensibilisés sur les modes de transmission du virus, aux mesures barrières et sur aux enterrements dignes et sécurisés. Après cette étape, ils ont également mené une réflexion approfondie sur les défis liés à la riposte contre Ebola et proposer des solutions efficaces aux problèmes évoqués. C'est ce qu'explique Nicéphore Aguar, officier à communication des risques et engagement communautaire au sein de la FICER.
10: La jeunesse représente une couche non négligeable au sein de la communauté. Les jeunes ont ce devoir de protéger leur communauté. C'est à juste titre qu'on les a appelés pour échanger sur un problème de santé publique par rapport à la maladie à virus Ebola qui menace actuellement. En sollicitant de leur part leur engagement, ils ont donné des pistes de solutions pour que la riposte puisse s'améliorer. Puis c'est des recommandations assez fortes que nous prenons en compte et eux-mêmes, ils se sont engagés en tant que jeunes à nous accompagner afin que la communauté soit davantage protégée.
9: Ces jeunes, issus des groupes de pression et mouvements citoyens, ont salué cette initiative leur permettant d'adopter une attitude responsable face à la crise sanitaire. Les participants, à l'instar de Daniel Matokeo du mouvement citoyen Kimemi et de Maître Asikanduki, coordonnateur du groupe de pression table ronde, recommandent aux organisateurs de prendre en compte leurs observations afin de corriger les faiblesses observées dans la riposte.
11: D'abord, la question qui est très nécessaire, c'est comment les Croix-Rouges se comportent sur le terrain, notamment dans la période de l'épidémie. D'abord, moi, je veux dire que Ebola existe. Dans la lutte contre Ebola, il faut respecter les mesures barrières, notamment se laver les mains.
12: Les gens de la la Croix-Rouge doivent seulement prendre en compte ce que nous avons proposé. Il y a une faiblesse dans la sensibilisation du côté de l'équipe technique chargée de la riposte. Il y a aussi la prise en charge de malades. Il faudrait que l'équipe chargée de riposte puisse prendre les personnes qui se connaissent dans la transmission de l'information.
4: La rencontre s'est clôturée par une démonstration pratique de l'enterrement digne et sécurisé en vue de démystifier les rumeurs.
3: Après la confirmation de l'anthrax, communément appelée la maladie du charbon, chez des hippopotames récemment retrouvés morts dans la rivière Semouliki à Ishango, en territoire de Beni, les autorités du parc national de Virunga annoncent avoir pris une série de mesures de prévention. Ceci pour éviter une éventuelle transmission de la maladie à l'être humain. Le directeur des relations extérieures du parc appelle notamment la population à ne pas consommer la viande des gros mammifères morts et à éviter d'user de l'eau de la rivière Semouliki. Toutefois, méthode Ouose rassure que la maladie est guérissable. Écoutons-le dans ses propos recueillis par Prosper Bourreau.
13: La population ne devrait pas pourtant paniquer par rapport à cette situation, étant donné qu'il y a des mesures qui ont été prises par le parc et ses partenaires et tout un protocole de riposte qui est en train d'être mis en œuvre en fait de se rassurer que la situation est maîtrisée le plus tôt possible. Cependant, nous lançons le message aux communautés de se méfier de la viande de brousse ou de la viande ici de Caracas, des hippos qui sont morts au niveau de la rivière Semliki, mais également d'éviter d'épuiser de l'eau et d'amener des bêtes domestiques dans les zones où la maladie a été déclarée. Et c'est pour éviter que ces animaux domestiques ne soient infectés, mais également que cette maladie ne se transmette pas de l'animal à l'homme, parce que cela est possible, surtout quand on touche la carapace d'un animal mort par la maladie et quand on mange la viande ici d'un animal mort par la maladie. Donc, on voulait cependant confirmer que c'est une maladie qui est guérissable.
3: Le bureau administratif de la régie des eaux centre de Beni a été cambriolé dans la nuit de vendredi à ce samedi 3 octobre. Selon les premières informations recueillies sur place, des présumés bandits se sont introduits notamment dans les enceintes et ont opéré avec tranquillité. Nat Argent, Christian Kasereka, secrétaire de la régie des eaux centrales locales, revient sous les faits.
14: La nuit de ce vendredi 2 octobre, samedi 3, le bureau de libre d'un cambriolage perpétré par des hommes non autrement identifiés jusque-là. Selon les premières informations qu'on a eues ce matin, selon un agent qui est arrivé très tôt matin, les bandits sont introduits dans les bureaux de la régie des eaux en passant par des grillages de la salle de facturation, la salle informatique, et ils ont accédé dans tous les bureaux du centre. Nous avons constaté qu'ils ont emporté 3 ordinateurs portables marque HPI5, des sommes importantes d'argent qu'ils ont trouvées dans les bureaux. Nous demandons aux autorités compétentes de mener des enquêtes judiciaires vu que les ordinateurs qu'ils ont emportés contenaient vraiment des documents importants pour l'entreprise. Nous aimerions que la justice vraiment soit faite et que nous retrouvions surtout les éléments qu'ils ont emportés au bureau de la régie des eaux.
3: Clôturons cette édition par cette page sur la découverte macabre d'un homme la matinée de ce samedi 3 octobre dans le quartier Kehala, à commune de Boulengera, ville de Boutembo. Selon la société civile noyau municipal, la victime a été identifiée sous le nom de Mumbere Musonge Roi John, d'une trentaine. D'après les témoignages recueillis auprès de sa famille, le défunt a été souffrant avant sa mort. Le président de cette structure citoyenne appelle les autorités et les services compétents à ouvrir rapidement une enquête afin de clarifier les circonstances de cette mort en détention. Voilà tout pour cette édition du journal. Merci infiniment à vous tous, auditeurs et auditrices, de l'avoir écouté. Passez un excellent week-end chez vous, accompagné des programmes de la RTVH.

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0: Toi, Horizon, c'est l'heure de votre rendez-vous des sports. Le football club Saint-Éloi Loupopo remporte le tournoi de pré-saison de Lubumbashi. Les cheminots se sont imposés 2-0 face au football club Blessing lors de la finale disputée ce samedi 3 octobre au stade Tupisa Mazembe de Kamalondo grâce à des réalisations d'Ajé Basiala et Binene. Après son élimination, bien sûr, précoce dans cette compétition locale, le Tupisa Mazembe poursuit sa préparation pour le deuxième tour préliminaire de la Ligue des champions de la CAF en vue de leur double confrontation face aux Tunisiens du club africain prévu le 17 octobre à Lubumbashi puis le 25 à Tunisie. Le Corbeau a disputé deux matchs amicaux ce samedi matin dans leur entrée de Kamalondo. Lors de la première rencontre, Mazembe s'est imposé 2-0 face au cercle sportif et Don Bosco grâce à des réalisations de Chadrak Binki et Passia Mwampa. On va décéder un match nul de 0-0 contre les Gabonais de l'AS Manga Sport. À Kisangani, le tournoi de dialogue et de lapin a été lancé ce samedi au stade de Lumumba avec deux rencontres au menu. En ouverture, l'association sportive Nika s'est imposée 1-0 devant le football club Cobra. En seconde explication, les représentants de Butembo, le football club Magueria Kala s'est incliné 2-0 face au tout solide Malekesa. Pendant ce temps, à Kinshasa, 8 clubs de première et deuxième division de la Lina Foot s'affronteront à partir du lundi 5 octobre au stade Tata Raphaël dans le cadre du tournoi de fixation. Cette compétition réunit l'association sportive Vita Club, le football club Les Aigles du Congo, l'association sportive Dauphin Noir de Goma, le football club MK Etacheite, l'Olympique Club Les Élites, le football club Chikas, le football club New Jack et le football club Novakin. Au programme de la première journée ce lundi à partir de 15h30, l'association sportive Dauphin Noir de Goma sera opposée au football club Novakin. On va les chocs entre le football club Les Aigles du Congo et le football club MK Itacheite. Ces différentes rencontres d'avant-saison permettent aux formations engagées de tester leurs effectifs et de peaufiner leurs réglages en vue des compétitions nationales. Et pour finir, amis sportifs, les Léopards de la RDC ont effectué une nouvelle séance de travail ce samedi en salle de gymnastique au lendemain de leur défaite en amicale face au Crâne de l'Ouganda. Un résultat décevant mais riche en enseignements pour le sélectionneur national Sébastien Desabre. En conférence de presse d'après match, le technicien français est revenu sur cette première manche des doubles confrontations axée sur l'évaluation et l'intégration des nouveaux venus dans le groupe. On l'écoute dans cet élément.
1: On continue le travail. On est dans une évaluation de ces joueurs-là. Après, c'est regrettable de perdre. On a mal entamé la rencontre avec un but assez gague, malheureusement. Après, on n'a pas su faire la différence collectivement. On a manqué de liant. Ce n'est pas forcément surprenant dû au fait que c'est la première fois que l'ensemble des joueurs jouent ensemble. On intègre des nouveaux joueurs, plus dans une évaluation individuelle. Les résultats sont importants sur les matchs amicaux, c'est sûr. Notre objectif qui est ça, ce second objectif, c'est-à-dire de voir des joueurs, de donner du temps de jeu, de découvrir un petit peu les matchs en Afrique et le niveau international. C'est important de gagner des matchs. On fera le bilan à la fin des deux matchs parce qu'il va y avoir encore beaucoup de jeunes joueurs qui auront du temps de jeu sur le deuxième match. Oui, on a déjà tiré des enseignements, forcément. Quand vous avez le match, ce sera le temps demain de débriefer un petit peu avec mon staff.
0: La manche retour entre la RDC et l'Ouganda est programmée pour ce lundi 5 octobre, toujours sur le sol sud-africain, plus précisément à Johannesburg. Amis sportifs, c'est par là que nous bouclons complètement cette chronique sportive. Merci à vous toutes et à vous tous de l'avoir écouté.
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0: Très chers auditeurs, auditrices de l'RTVH, ravi de vous savoir nombreux à l'écoute de votre radio. Bienvenue à cette page météorologique. Un temps orageux s'observe l'avant-midi de ce dimanche 4 octobre 2026. En ce moment, la température ressentie varie entre 16 et 25 degrés Celsius. L'humidité bouge entre 81 et 93%. Les vents soufflent vers le nord-est sous une vitesse de 4 à 7 km par heure. L'après-midi, soit de 12h à 18h, ce sont des pluies légères qui s'observent. La température bascule entre 21 et 25 degrés Celsius. L'humidité nage entre 77 et 84%. La direction et la vitesse du vent restent toutes constantes. Le soir, soit à l'intervalle de 18h à minuit, des pluies légères s'observent de nouveau. Pendant ces temps, la température est évaluée entre 18 et 20 degrés Celsius. L'humidité, elle, passe de 88 à 95%. Le vent prend la direction du nord-ouest avec une vitesse de 4 km par heure. Le soleil s'élève à 5h49 et se couche à 17h55. La lune, elle, s'élève à un moment indéterminé pour se coucher à 11h51. En bref, retenez que la journée ce dimanche 4 octobre s'annonce humide. Le port des pardessus ne gênera pas du tout. C'est la fin de cette page météorologique. Merci infiniment à vous tous, auditeurs et auditrices, de l'avoir écouté. Bonne suite des temps chez vous.
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5: Il est très exactement 20h.

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